0: 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Il y a trois dates, n'attendez plus. Sexy Nana, le son d'Ayana Kamura et la rafleuse. Rapper Amy non-stop, on continue, on s'arrête pas. Il y a aussi MC Minor JP. MC Minor, il se prépare pour la suite du son. Mauvais Joe aussi, et c'est tout ça, c'est avant 3h du mat sur la radio des numéros 1.
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Loud en souvenir sur Skyrock avec Bad Boy. J'espère que tout se passe bien pour vous. Soyez toutes et tous les bienvenus à 3h01 du mat. Qu'est-ce que vous êtes en train de faire? Dites-le moi sur l'application le skyrock.fm depuis votre téléphone. Moi je vois tous vos messages. Bon courage à tous ceux et toutes celles qui sont déjà sur la route du taf. Et peut-être que vous êtes déjà en train de bosser là à 3h01. Nous on est en direct sur Bad Music non-stop toute la nuit jusqu'à 5h du mat, jusqu'à l'arrivée de Tim qui vous réveillera pour le morning base de D-Fool avec tous les meilleurs moments du morning avant l'arrivée de D-Fool et toute l'équipe. Et en attendant le team, bah nous on va redémarrer une toute nouvelle heure de son avec PLK. PLK qui était venu se réveiller dans le morning de D-Fool. On l'écoute maintenant avec Pocahontas, Bad Bunny juste derrière et Roddy Ricch aussi avec The Box.

partie des projets les plus écoutés dans le monde entier. Ariana Grande, on vient de l'écouter avec un extrait de ce projet. Ada Time Met You Love Me sur Skyrock. On est premier sur le rap avec Gambi qui arrive maintenant. René Kaovila, suivi de Mec Les Morts en classique et Aya Nakamura avec La Pétasse sur Ben Music Non Stop jusqu'à 5h du mat.

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Le son de mauvais jeu sur Skyrock, pilé, les billets de banque sont empilés. 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Rendez-vous à partir de 6h du mat, en attendant c'est Urban Music Non-Stop. On continue, on s'arrête pas avec Teddy Swims maintenant, Triangle des Bermudes derrière et Ben PLG aussi.

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Skyrock, on est premier sur le rap avec le son de Caris Diarabi. Pour tous ceux qui kiffent Caris, ça tombe bien, il a choisi Skyrock pour son Stade de France. Ça y est, Caris va faire un Stade de France. Ça sera le 22 mai 2027 avec Skyrock. Il y en a un autre qui va faire un Stade de France aussi, c'est Niska. Trois dates pour choper vos places. Vous envoyez roulette par SMS au 7-20-20 et à tout moment on peut vous appeler pour aller voir Niska au Stade de France. La suite du son, c'est sur Skyrock. On est premier sur le rap avec Mauvais Joe, Maladie.

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Tout ça avec Skyrock. Il n'y a plus de place disponible à part ici sur Skyrock. 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Il y a Boost qui arrive aussi. On est premier solo rap avec Kota Laos, TK Gims juste derrière, et Filtré aussi, classique de Timal.

Simal et Gazo, le son s'appelle Filtré en classique sur Skyrock. J'espère que tout se passe tranquillement pour vous, où que vous soyez, vous écoutez la radio des numéros 1. Il est 4h03 du mat, dans un peu moins d'une heure, c'est Tim qu'on va retrouver pour le Morning Best de D-Fool, tous les meilleurs moments du morning avant l'arrivée de D-Fool, ça sera à partir de 6h du mat. Et il y en a déjà qui sont connectés, Paul le boulanger en direct de la boulangerie, il est en train de faire des gâteaux, Zombie QLF qui est aussi, lui, il est chauffeur routier en direct des routes, Ben 66 en plein insomnie. Et ben courage à vous pour cette nouvelle semaine de taf qui démarre. On pense à vous qui bossez la nuit et nous on s'occupe de vous envoyer tous les sons numéro 1 avec Tiakola, Mélo Décalé. Tout à l'heure il était en direct de Planète Rap pour présenter son tout nouveau projet W.M. Tiakola, il a mis le feu au studio de Planète Rap. Il y a tous les extraits à retrouver sur les réseaux de Skyrock. Allez checker ça, nouvel album en pétard. On l'écoute maintenant avec Mélo Décalé, suivi de Michael Jackson et Sam Smith aussi en classique sur la radio des

Ça fait partie des sons les plus écoutés en France. Wagyu de Mauvais Joe, extrait de son projet L'Undertaker partie 2, projet qu'il était venu présenter dans un plate rap exceptionnel au micro de Fred. Tous les extraits sont à retrouver sur le skyrock.fm, sur les réseaux de Skyrock. Allez checker ça. Bon réveil tout le monde dans une demi-heure. Cette team qu'on va retrouver pour le morning best de D-Fool. Tous les meilleurs moments du morning à retrouver avant l'arrivée de D-Fool et toute l'équipe. Et en attendant, c'est Rapper et Non-Stop. On se fait tous les sons numéro 1 avec Été avec toi, Adèle Castillon, PLK, JDR, Pocahontas et Tame Impala aussi avec Loser.

0: Mauvais Joe avec Pilé à l'instant sur Skyrock. Mauvais Joe, vous l'aimez, nous aussi, et on l'écoutera d'ailleurs dans un instant de nouveau avec Maladie, ça arrive. Dans une heure, on fera tourner ensemble la roulette, et attention, dans la roulette, il y a des places pour des concerts, grosse tournée de Big Flo Oli à choper. Les trois stades de France de Nice qui a aussi à choper, ce sera dans une heure. Restez bien à l'écoute de Skyrock, et on revient vite. Avec Mauvais Joe et Maladie. Ariana Grande à écouter aussi sur Skyrock juste après ça.
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10h sur Skyrock. On écoutait Joe et Doigt de Filet avec 4 campés à l'instant. Très bon lundi à vous tous. Dans une quarantaine de minutes, on va faire tourner la roulette. Et dans la roulette, cette semaine, grosse roulette. Les plus grands concerts, les plus grands artistes ont choisi Skyrock pour leur concert. 3 stades de France blindés. 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Vous envoyez le mot roulette par SMS au 72020. Ou la grosse tournée de Big Flo et Oli à pas louper non plus. C'est à choper dans la prochaine roulette dans une quarantaine de minutes. 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On est reparti tout de suite, nouvelle heure de son avec Vive la Monnaie, très bon slogan ça, Gims, avec sur le morceau C'est Mauvais Joe, à venir aussi dans un instant Naïka, et puis la rencontre Vakra et la rafleuse, ce sera Fille à Papa dans quelques minutes.

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Les Rennais Bello et Dallas avec Séminaire à l'instant sur Skyrock. 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

Monsieur Black et Franglish à l'instant avec Mauvais Joe pour Uber sur Skyrock. Dans un peu moins de 10 minutes, on fera tourner ensemble la roulette. Continuez à vous inscrire, hein. Surtout si vous voulez des places pour les 3 stades de France de Nice, enfin un des 3 stades de France. On vous file des places sur Skyrock. La tournée de Big Flo Oli aussi à pas louper. On fait tourner la roulette avant 11h sur Skyrock. Inscrivez-vous en envoyant le mot roulette par SMS au 72020. On va écouter Niska avec Little Boy et Mimi KDS maintenant sur Skyrock, juste après un bon petit Bob Marley. Tiens, pour bien commencer la semaine, ça arrive, ce sera One Love. Et il y aura aussi Timal avec Sicario sur Skyrock, ça arrive.

Gims, vive la monnaie à l'instant avec Mauvais Joe sur Skyrock à midi moins le quart. Dans 15 minutes, c'est vos dédicaces comme chaque jour entre midi et 16h. Je vous retrouverai tout à l'heure pour le Planète Rap de la Mano 1.9 entre 20h et 21h sur Skyrock. Et le retour du son, c'est... Leto et Pineapple sur Skyrock, ça arrive. À venir aussi Tame Impala Dracula, ce sera juste avant midi.

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Ça vient d'Australie, c'était Tempim Pala sur Skyrock avec Dracula. Nous sommes lundi, c'est une toute nouvelle semaine qui débute. J'espère que vous avez passé un bon week-end, que vous êtes taquet, que vous êtes en pleine forme. L'émission des dédicaces, 4 heures de son avec vos messages en direct à l'antenne. Il y a 18 000 euros qui sont tombés vendredi matin du côté de Arne chez Kevin, le militaire. On va en reparler dans moins de 15 minutes. Premier son, première dédicace de la semaine, c'est Mauvais Joe avec Maladie, la zone qui le dédicace pour Anissa de Douai, Ariana Grande derrière avec At That I Made Love You Me, Bello et Dallas qui arrive aussi pour Séminaire.

Le séminaire de Bello et Dallas, les rappeurs bretons sur Skyrock, Skyrock Urban Music Non-Stop en ce tout premier jour de la semaine avec Teddy Swing pour Mister Noito et puis la pétasse derrière, c'est Aya Nakamura sur Skyrock.

0: La pétasse, le son d'Aya sur Skyrock, Aya Nakamura. On va piler. Mauvais Joe. Le leader du triangle des Bermudes est dédicacé par Maïs pour Satana de Rouvroy. Côte à la hausse derrière, le son rap français de Boost et puis une grosse dédicace à Kevin. Kevin, il est militaire, il habite du côté de Arn. Vous l'avez entendu vendredi matin dans le morning de Difool, il a gagné 18 000 balles. 18 000 euros cash, les 18 000 euros qui tombent du côté de Arn. Et on est à la fin du mois, la moulaga qui continue de tomber sur Skyrock, les 1500 balles en jeu demain matin. Ça tombe dans le morning de Difool. 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

Cario Timal sur Skyrock, hein, c'est l'un des sons les plus streamés actuellement dans le Nord et c'est Nuella Duplin qui le dédicace pour Maté et pour Mélanie de Nieppe. Je vous souhaite à tous un bon app, hein, la première pause de midi, la première de la semaine avec un artiste tourquinois. Il a 34 ans, il vient donc de Tourcoing, ça fait une quinzaine d'années qu'il gravite dans le rap. Il arrive au début de l'apogée de sa carrière, il a un album qui sort vendredi qui s'appelle L'Histoire sans fin. Il y a un feat dans cet album avec Orelsan, là on se fait le featuring avec Mathilde, c'est Ben PLG pour Histoire sans fin, Niska Aloudoudou et Jason Derulo également pour One to Want Me sur Skyrock.

120, le classique de Jason Derulo sur Skyrock, dédicacé par Amaury, connecté sur le TikTok Skyrock Lille. Une dédicace pour tous ses collègues de Cristaline à Mérigny. On n'arrête pas le son, c'est Urban Music Non-Stop avec René Kaobia de Gambie et puis Bad Bunny derrière pour Nueva Yol sur Skyrock.

par Lenny de Fouquier-les-Lances pour Enzo, que Black Franglish et Mauvais Joe derrière avec Uber. Et puis attention, une grosse semaine qui débute avec Polak, PLK qui sera en concert à Skyrock. Ça approche dans moins de deux semaines maintenant, 8, 9 et 10 octobre. Trois concerts complets.

0: sur la scène du Zénith de Lille. Je vous offre vos invites dès demain. Notez qu'il y aura des invites à gagner dès midi. Vraiment, mettez-vous une alerte. On attaquera dès le début de l'émission PLK au Zénith de Lille. Les concerts complets à gagner ici même demain à midi en écoutant Skyrock.
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10: Et ça parle de rap et de rap français maintenant sur Skyrock avec Z, hein. Z du 13 bloc. Il avait fait ce titre-là, notamment jauné avec Booba. Z du 13 bloc qui sera en concert, ça sera le vendredi 2 octobre prochain à partir de 20h du côté du Flot, hein, le centre régional des cultures urbaines de Lille. Le prix des places est à 25,20€ et les résas, c'est dans tous vos points habituels.

Skyrock. Premier sur les nouveautés, Que Black, Franglish et Mauvais Joe avec Uber. Notez que Black viendra en concert Skyrock. Ça sera le 17 mars 2027 sur la scène du Zénith de Lille. Toute nouvelle heure de son qui débute avec Mélo Décalé de Tia Cola. Sophie, le dédicace pour Enzo de Seclin. Adèle Castillon était avec toi. C'est juste après Pelka aussi.

Il débarque en concert, ce qui approche, hein, 8, 9 et 10 octobre. C'est l'événement musical de cette rentrée sur la métropole lilloise. Les trois concerts Skyrock, trois concerts complets de PLK au Zénith de Lille. Je vous offrirai vos invites. Ça sera ici même demain, dès midi, dans cette émission, l'émission des dédicaces. L'émission qui continue avec Loser de Tame Impala. Et puis Rapta également de Eux l'Enfoiré sur Skyrock.

0: Le son de Eus, de Eus l'enfoiré, sur Skyrock avec Rapta. 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
0: Leto qui arrive. Leto découvert sur Skyrock. La dédicace, c'est celle de Maxime pour sa chérie Valentine du côté d'Anzin, qu'il aime comme un dingue. Culture derrière avec Méli Mélo. Et puis bah, juste à côté d'Anzin, en tout cas pas très loin, du côté de Arne, félicitations à Kevin, hein, Kevin de Arne qui a gagné 18 000 balles, 18 000 euros dans le morning de Difool. Hein. Kevin, le militaire de Arne qui part avec 18 000 balles. Notez qu'il y a toujours de l'argent à gagner sur Skyrock. 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

Vive la monnaie de Gims et Mauvais Joe sur Skyrock. Nat d'Armentière, le dédicace pour Hamza, l'émission des dédicaces avec vos messages en direct, avec tous les numéros 1, avec Dracula maintenant de Tempimpala, les deux Bretons derrière Bello et Dallas pour Séminaire, et hypé aussi Daya Nakamura sur Skyrock. Oh.

Un classique d'Aya sur Skyrock en ce lundi après Maya Nakamura avec IP, dédicacé par Yaska pour Sandra Duplin. Le triangle des Bermudes maintenant, écoutez bien bien fort, c'est Mopo Aye et Billie Jean derrière de Michael Jackson sur Skyrock.

Le son qui vient d'Australie, c'était Tame Impala sur Skyrock avec Dracula. Pile et pile. Mauvais Joe, le leader du triangle des Bermudes. À partir de 4h de l'après-midi, une nouvelle semaine qui débute à 4h de l'après-midi. Votre 16-20 avec Emeric. Emeric qui vous offrira vos invites pour aller voir Big Flo et Oli en concert Skyrock 16 et 17 décembre. C'est complet, c'est sur la scène du Zénith de Lille. Fred reçoit la mano dans Planète Rap et à partir de 21h, ça sera la radio libre de Difool.

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1: Bravo à toi, Kevin.
0: Donc, merci à vous.
1: T'es à côté de Lens, tu fais quoi dans la vie, Kevin?
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2: Ah, mais c'est les mecs de l'armée, Repen. 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
1: alors on dit quoi? 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
0: Ah, bah alors là, c'est rompé.
1: Rompé. 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
0: Ok, oh, bah, c'est merci
2: parfait.
0: Beaucoup.
2: Bien joué, mec. 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
0: Franchement, c'est vous. Merci, vous êtes des tueurs, les gars. Tous les matins, je vous écoute avec mon fils en allant à l'école. Vous êtes des tueurs.
1: Et bim, voilà, et bam.
2: Et boum.
3: Et bim, et boum.
0: Rompé.
1: Rompé.
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14: 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C'est parti pour le point météo avec un temps nuageux et assez doux demain matin. Les températures aux alentours de 17 degrés pour demain après-midi. Nette remontée des températures avec toujours pas mal de nuages dans une ambiance très douce.

Ah ben on y va, premier 16-20 de la semaine sur Skyrock. Content de vous retrouver, c'est Aymeric avec en plus des places de concert dans tous les sens pour aller voir Niska ou encore Big Flo Oli. C'est vous qui venez choisir votre concert en direct sur Skyrock. Ça va tomber plusieurs fois avant 20h. Et le son du 16-20, on démarre en force là. Aya Nakamura, Lara Fleu, Sexy Nana pour démarrer. Et Ariana Grande juste après sur Skyrock. Let's go.

C'était Monsieur Carbone à l'instant sur Skyrock avec Imagine. C'est comme ça qu'on termine l'après-midi sur Skyrock. C'est ici qu'on vous joue les vrais numéros 1. On se détend un petit peu pour terminer cette journée. Courage, hein, parce que c'est le lundi. On sait que lundi, c'est pas évident pour tout le monde. Donc force à vous, auditeurs de Skyrock. Hier, il a fait un Planet Rap exceptionnel. Franchement, plein de live, un gros bordel dans les studios comme on aime. Allez mater ça sur la chaîne YouTube de Skyrock. C'est Tiakola qui débarque avec Mélo Décalé. Et il y aura aussi Ben PLG. Histoire sans fin.

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km des vitesses à tout le monde le 9 avril 2027. Ça va trembler le Stade de France avec Niska, 10 avril également, et le 11 avril, ça veut dire 3 Stades de France à la suite pour Niska. Vous voulez vos places, vous inquiétez pas, ça se gagne cette semaine sur Skyrock. J'avais promis qu'elle a gagné des places sur Skyrock en écoutant la radio. Et ben, ça va tomber tout à l'heure, vous envoyez roulette par SMS au 7 20 20, et la leçon de Skyrock, c'est Culture Méli Mélo dans le 16 ans.

premier sur l'Europe, mais aussi premier sur les classiques. Attention, le classique qui va tourner maintenant, on va mettre tout le monde d'accord. Dr. Dre avec Snoop Dogg, the next épisode à retrouver sur Skyrock. Et derrière, retour en 2026 avec Timal, ça sera Sicario sur Skyrock. Ah, le beau classique, le gros classique.

0: l'écoute de Skyrock. Attention, il y a du numéro 1 qui débarque. Monsieur Leto débarque avec Pineapple sur Skyrock.
1: Ce soir, je suis un peu éméché, j'ai mélangé vodka.
0: Et il y a aussi ce gros classique de Black Eyed Peas. Je crois que c'est un de mes classiques préférés des Black Eyed Peas. Just Can't Get Enough. Ça tourne avant 17h.
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Fergie, Apple, Tabou à l'ancienne, c'était Just Can't Get Enough sur Skyrock. Il est 16h59, c'est Emric et c'est le 16-20. La roulette est rechargée, c'est bon, on a mis plein de places, des centaines de places pour aller voir des concerts très convoités. 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Et pour gagner, super simple, vous pouvez commencer déjà à envoyer votre prénom et votre numéro de téléphone sur l'application Skyrock, c'est gratuit. N'hésitez pas, je vous sélectionne avant 18h. Pour le son de Skyrock, c'est Boost.

terre très convoitée. Soit la tournée Skyrock de Big Flo, soit des places pour aller voir Niska au Stade de France. C'est complet. Il y a des places ici. En plus, c'est gratuit pour gagner des places. 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Hyper simple, l'application Skyrock. Si vous ne l'avez pas, vous la téléchargez vite. Prénom, numéro de téléphone et dans moins d'une demi-heure, vous êtes sur l'antenne. Vous choisissez votre concert et vous arrêtez cette légendaire roulette. On écoute Ariana Nakamura et la rafleuse. On va piler aussi avec Mauvais Joe.

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Mauvais Joe à l'instant sur Skyrock avec Pilé dans moins d'un quart d'heure. C'est des places de concert qui vont tomber, celles pour Big Flo ou encore Niska. Vous imaginez, il y a plus d'espoir pour voir Niska sur scène puisque c'est complet, sauf en écoutant Skyrock. Ça va être incroyable. Des places à gagner pour les Stades de France de Niska ou la tournée des Zéniths de Big Flo. Vous choisissez votre concert et vous m'envoyez votre prénom, votre numéro de téléphone. C'est gratuit, prénom, numéro sur l'application Skyrock. Je vous attends, on va faire tourner ensemble dans quoi, une dizaine de minutes. Ok. Alors on vous attend, c'est parti. À vous de jouer d'ici là. On a du

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0: soir. Je pense à Niska au Stade de France. Les trois Stades de France sont complets, sont sold out. Et ben, il y a des places à gagner ici. Ça va tomber avant 20h. Il y a aussi la tournée des Zéniths de Big Flo Oli. En tous les cas, vous venez choisir votre concert et surtout vous vous inscrivez là. Prénom, numéro de téléphone sur l'application Skyrock. Lui aussi connaît bien le Stade de France. Il a commencé sa tournée Skyrock là dans toute la France. C'est PLK qui arrive. Il y aura aussi les Daft Punk à l'ancienne, Get Lucky. Avec Pharrell quoi. C'est avant 19h.
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Quel son Daft Punk avec Pharrell Williams. On va écouter Get Lucky sur Skyrock. 19h01, Emeric le 16-20. J'espère que ça se passe bien ce début de semaine, ce lundi, qui se passera nettement mieux avec des places pour des concerts que vous voulez voir, hein. Notamment Big Flo et Oli, la tournée des Zéniths qui va être dingue pour le Karma Tour. Ça va être exceptionnel. Et puis Niska aussi qui va brûler 3 fois de suite le Stade de France le 9, le 10 et le 11 avril prochain. Il y a moyen de choper des places ici avant 20h. Et d'ailleurs, pour vous inscrire, vous pouvez commencer déjà à envoyer votre prénom et votre numéro de téléphone sur l'application Skyrock. Je vous sélectionne avant 20h. Pour le son, c'est Mauvais Joe là pour en partir maladie avant d'écouter Culture.

Sur Skyrock, c'est sur Skyrock que ça se passe, ouais, avec l'étoile, l'instant Lulu Lemon. Est-ce que vous êtes prêts pour choper des places de concert? Parce que ça arrive là dans moins d'une demi-heure. Très très chaud là, les places pour Niska au Stade de France. Trois Stades de France qui sont complets. Pas ici, pas sur Skyrock. On vous régale. Vous y allez, vous et la personne de votre choix. Vous pouvez aussi choisir la tournée des Zéniths de Big Flo et Oli. Faites-vous plaisir et surtout, vous m'envoyez votre prénom et votre numéro de téléphone maintenant là sur l'application Skyrock. C'est comme ça qu'on s'inscrit et c'est gratuit. Michael Jackson est là, Billie Jean avant Tiakola.

Là, juste avant de Tiakola d'ailleurs, allez vous faire le replay hein, sur la chaîne YouTube de Skyrock de son énorme Planète Rap hier soir avec Fred, c'est exceptionnel. Là, c'est Niska qu'on retrouve, Niska qui est aussi dans la roulette, hein. Des places pour Niska comme pour Big Flo Oli. Vous venez choisir le concert qui vous fait le plus kiffer et vous ramenez votre plus 1 avec vous. C'est pas mal ça, hein. Prénom, numéro de téléphone, c'est comme ça qu'on s'inscrit, vous envoyez ça sur l'application Skyrock.

Quand on pensera à 2026, on pensera forcément à Pilé. C'était Mauvais Joe à l'instant sur Skyrock. Tous les numéros 1 dans le 16-20. Naïka ou quoi? One Track Mind. Et derrière, ce sera Timal pour Sicario sur Skyrock. 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

0: Lui, il picole aussi ou pas?
1: Non. Quand on va manger, il va boire un apéro comme tout le monde, mais lui, c'est limite à un, voire deux apéros.
0: Mais ça le fait pas chier, lui, de sortir avec une poivrote?
2: C'est ce que dit Cardi, là, sur l'appli.
1: Ils ont des vies un peu compliquées. Ils bossent pas. Ça fait des années qu'ils bossent pas. Ça fait plus. Moi, en fait, depuis que je le connais, je l'ai jamais vu bosser. Elle faisait un peu. Enfin, elle a bossé un petit peu, mais c'était jamais vraiment des beaux.
3: Comment? Parce que
0: si la meuf elle est ronflée comme une queue de pelle, qu'est-ce que tu veux qu'elle aille travailler?
4: Elle est ronflée comme une queue de pelle. Là, je vais vous sortir les.
0: J'ai la drouille. Je suis.
3: Non, mais c'est peut-être pour ça qu'elle picole, parce qu'elle fait rien de sa journée.
0: Tu veux travailler quand t'es bourré, tu vois?
4: Ouais, c'est vrai.
0: Tu vas te présenter un entretien. T'es complètement galbé, tu vas pas te faire embaucher.
4: Bonsoir.
3: Ouais, mais c'est peut-être la raison pour laquelle elle boit, parce que peut-être qu'elle se fait chier à journée, tu vois.
2: Oui, bah tous les gens qui se font chier ne deviennent pas alcooliques.
3: Non, je suis d'accord avec toi, mais bon. Tu l'as déjà vu par terre?
1: Non, je veux dire complètement ravette. C'est compliqué de la. C'est pour ça, avec les potes, on voulait toujours aller là-bas en soirée le samedi soir, parce qu'on savait qu'on allait. On allait teaser et puis que bon, il allait avoir de la quantité, etc. Et elle était jamais, on l'a jamais vue sous, en fait.
2: Bah, si elle boit tout ce que tu nous dis et qu'elle est jamais saoule, ça veut dire qu'elle est alcoolique parce qu'elle tient bien à l'alcool.
0: C'est ouf.
2: Donc ça veut dire qu'elle a de, tu vois, là.
3: Bah ouais.
2: Bah oui.
0: À un moment donné, elle va avoir des problèmes de santé. Hein. Moi, j'ai un pote qui buvait comme ça. Le mec, à 25 ans, il a fait une pancréatite, il a failli rester. Hein.
3: Ouais, exact.
1: Mais j'en viens à ça parce que, en fait, ce qu'il y a, c'est qu'elle a eu, il y a deux ans, donc en juin 2024, elle a fait, en quelques jours, elle a fait deux AVC, elle a perdu un œil, elle a des soucis physiques dont elle se remet pas du tout, et en fait, elle continue.
2: Mais tu crois que ça vient de ça, ou alors ça vient d'autre chose, j'en sais rien?
1: Oui, parce qu'en fait, c'était dans les meilleurs jours, c'était un litre de rhum et deux paquets de top par jour, en gros.
2: J'imagine, un litre de vie. Ah oui, un litre de rhum, je comprends qu'elle...
1: Donc c'est chaud, et alors, moi, j'aimerais... savoir s'il y avait des auditeurs, des auditrices qui avaient des témoignages là-dessus, parce que en fait elle veut pas s'en sortir. Moi, elle m'a confié qu'elle était au bout du rouleau, qu'elle avait une vie de merde et que qu'en fait elle buvait comme ça tous les jours parce que elle en avait ras-le-bol.
3: Elle veut plus avancer, quoi.
1: Non, puis bon, elle a des enfants, mais ses enfants ils s'en foutent royalement, donc
2: elle est vieille, elle a quel âge, au fait?
1: Elle a 60 ans, en fait.
2: Ah, elle a 60 ans, elle est comme ça.
3: Ah, et ses enfants, quel âge?
2: Ça ressemble à une dépression, ça, en fait.
1: Ça fait des années, j'ai toujours connu
2: dépressive,
1: en fait.
2: Il a raison, Samy.
0: C'est compliqué, parce que la force. Le problème qu'il y a, c'est que ça servira à rien, parce que si elle-même n'a pas envie d'arrêter.
3: C'est clair, parce qu'elle se détruit, en fait.
0: Si, tu vas pouvoir la faire hospitaliser de force, tu vois, ça existe.
4: C'est ça.
0: Mais
4: c'est possible, mais bon, c'est
0: compliqué. Ouais, déjà, c'est pas si simple que ça, bon, heureusement, parce que si tu dis.
4: Pas n'importe qui peut le faire aussi.
0: Ouais, c'est ça. Et puis, le problème qu'il y a, c'est que c'est un peu comme l'arrêt de la clope, ou l'arrêt de n'importe quoi. Si la personne n'a pas envie elle-même d'arrêter. Le temps où elle va être là-bas, ça va aller, parce que bon, là-bas, il y aura pas d'alcool. Mais elle va ressortir, elle va replonger direct.
3: Ouais, c'est ça.
0: Ici, elle a pas le déclic de s'arrêter dans sa tête,
4: la volonté,
0: quoi.
4: Ouais.
2: Il y a Vox qui nous dit, c'est un peu comme un suicide petit à petit. Elle est tellement malheureuse de vivre.
3: C'est ça, elle se détruit, ce que je dis.
2: Ouais, c'est ça, en fait. Ouais. C'est le message que nous envoie Vox dans son appli.
1: Et on est plusieurs, dans notre petit groupe. On se demande quoi faire, parce que c'est dur de la voir. De l'avoir s'auto-détruire comme ça,
2: Non, mais c'est bien, toi qui as la moitié de son âge, qui lui file, un peu plus de la moitié de son âge, qui la prend en main, qui essaye de l'aider. Après, elle se fera aider, je pense que c'est médical. Faut qu'elle aille se faire soigner.
3: C'est sûr, faut qu'elle décide.
0: Vous, à votre niveau, c'est super gentil, mais tu vois, t'as pas les compétences. Puis je te dis, si la meuf, elle a pas envie d'arrêter, ça va être compliqué,
3: Ah, je suis d'accord. Et son mec, il est passif, tout ça, mais t'en as parlé avec, votre petit groupe, vous en avez parlé avec lui, il veut faire quelque chose.
1: Moi, je lui en ai déjà un peu parlé, naturellement, mais, c'est qu'elle a beaucoup de caractère, elle admettra jamais ce genre de choses, et si on en parle, c'est ça, en fait, elle va se sentir trahie, alors que pour tout vous dire, on s'est engueulé il y a 3-4 ans, on a été deux ans sans se parler, en fait, parce que moi j'avais un coup, en fait, j'ai voulu lui donner un déclic, et je lui ai parlé, alors avec des mots j'y suis allé très fort, je l'ai traité d'alcoolo, que tant qu'elle se sentait pas tombée, ça n'allait pas.
2: Et alors, donc ça c'est la méthode dure, comment ça s'est passé?
1: Et en fait, elle m'a fait la gueule pendant plus de deux ans, en fait.
2: Ah ouais, donc
3: c'est fermé.
0: Non, mais moi je veux pas être pessimiste, mais là où rythme ça va, la pauvre, elle va en mourir. Hein.
2: Ouais, ce que disait Vox, c'est un espèce de suicide. Elle était tellement malheureuse.
0: Deux AVC, c'est pas anodin quand même, tu vois.
4: Ah faire gaffe, ouais.
2: Il y a Nora qui nous dit, il y a que la cure qui.

0: marche. C'est arrivé à un cousin à moi qui était alcoolique. 2 mois de cure, 3 fois. Ah ouais, 2 fois 3 mois en fait, il a fait.
1: Ouais, mais le problème souvent des alcooliques,
0: pour l'aider.
1: C'est que quand tu leur parles de cure, en fait, ils acceptent pas, gros.
0: Ouais, ils se disent, je suis pas malade.
1: Ils se disent, je suis pas malade, pour moi, c'est normal, ils acceptent pas, gros.
0: Vous avez déjà eu des alcoolos, enfin, des alcoolos, des alcooliques, oui, dans votre entourage, et puis vous avez essayé de les aider, et vous y êtes arrivé ou pas, comment ça s'est passé? C'est encore pire quand c'est les parents, c'est le message que nous avons à Julien, là, sur la piste Skyrock. Julien du 83, salut Juju. Et je sais pas si c'est tes parents à toi, mais tu me dis, c'est encore pire quand c'est les parents. Si vous voulez témoigner, on vous attend en direct, allez-y. 01 53 40 30 20.
2: Mais justement, quand tu dis ça, comme les enfants, ils sont grands, faudrait peut-être que ça passe par les enfants, tu vois.
3: Oui, mais a priori, ils s'entendent pas. Donc,
2: Non, et puis je pense qu'en fait, elle a pas de passion,
3: non,
2: elle fait rien.
3: C'est son mari qui devrait.
2: Mais s'ils sont démotivés tous les deux, qu'ils bossent pas, qu'ils traînent, machin, tu vois.
0: Après, moi, je vois comme c'est difficile d'arrêter la clope. Donc j'imagine quelqu'un qui est alcoolique.
3: Non, mais ça, c'est
0: juste. Et l'alcool, c'est une drogue dure. C'est drogue dure, l'alcool.
2: Bah ouais, c'est facile à attraper. Donc,
3: Mais
0: moi, j'ai ma pote qui boit, mais je sais pas comment elle fait pour être en forme comme
3: Marie
0: ça. Non.
2: Tu parles de celle qui boit de la vodka.
0: Ma pote russe.
3: Moi, mon pote, il buvait comme.
0: Attends, mais elle boit, elle est réveillée à 7h du matin. À 7h du matin, elle va courir. Après, elle reboit.
3: Ouais, mais à un moment donné,
0: sa vie, c'est un truc de dingue.
3: C'est
0: un truc de fou. Elle a des gosses.
3: Moi, je pense qu'un jour ou l'autre, ça va lui tomber dessus.
0: Elle ne peut
3: pas
0: vivre.
3: Le corps est pas fait pour. Est pas conçu pour encaisser tout ça.
0: Je peux te dire qu'elle encaisse.
3: Ouais, mais jusqu'à quand, tu vois, jusqu'au jour, il va lui arriver une couille. Tu vois, je pense que là, ta pote là, qui a 60 piges, elle a combien d'années d'alcoolisme? Et tu vois, elle a fait 2 AVC. Ouais. C'est mieux longtemps après, mais.
2: Mais ça,
3: à mon avis, c'est pas la meuf qui boit depuis 5 ans, tu vois, vu ce qu'elle se met dans la tronche.
0: Donc elle est habituée à ça,
3: c'est-à-dire au bout de 20-30 ans, elle a fait 2 AVC, tu vois.
2: Et puis si t'as pas de déclic avec des AVC, c'est chaud, quoi.
0: Et tu nous dis en plus qu'elle boit et qu'elle est même pas bourrée en plus, donc c'est. Ça veut dire
3: mais
0: que
3: c'est chelou quand même, quand elle a été gravement malade, là, ils auraient dû quand même lui faire un suivi, quoi. Parce qu'ils savaient qu'elle est alcoolique. Mmh. Tu vois, à l'hôpital, ils auraient dû l'orienter sur. Sur quelqu'un ou quelque chose.
4: Ouais, c'est vrai.
2: Un suivi.
3: Tu vois, ils l'ont fait, tu vois, et ça n'a pas marché derrière.
0: Ah oui, ça aussi. Non, mais si elle n'a pas eu de déclic, quand elle a perdu un œil, quand elle a eu ses 2 AVC.
3: Là, elle va dans le mur direct. Il y a des gens, ils sont comme ça.
0: À mon avis, ça va être compliqué. On y reviendra dans un instant.
3: Autodestruction.
0: Appelez-nous 01 53 40 30 20. On vous attend. 01 53 40 30 20. Et l'appli aussi pour nous envoyer vos messages. Et il y a plein de réactions d'ailleurs. C'est encore pire quand c'est la famille. On a des frères, le frère de Ryan là qui nous envoie un message. Et son frère, lui, il est en soirée et toutes les semaines il est bourré. Après, ça c'est pas la même chose que l'alcoolisme. À 15h, tu bois des whisky. Quand tu vas en soirée, tu te bourres la gueule. Bon.
1: Une fois par semaine.
0: Lui, Ryan, c'est toutes les semaines.
1: Toutes les semaines, tu vas en soirée. C'est pas comme si tu buvais tous les jours, moi, je pense.
0: Ouais. Vous avez des potes qui vont toutes les semaines en soirée et qui boivent. Est-ce que vous les considérez comme des alcooliques?
3: Moi, je le faisais.
0: Tu te considérais pas comme un alcoolique?
3: Non, parce que je savais gérer. Pourquoi je savais gérer? C'est-à-dire que je buvais pas. Je buvais pas. Admettons, quand je sortais le week-end, je buvais pas la semaine. Et ça me manquait pas.
2: Ouais, c'était
3: donc,
2: pas quotidien.
3: Le samedi soir, c'était genre, on se met une caisse, quoi.
0: Cédric, t'as des potes qui boivent toutes les semaines quand ils vont en soirée? Toutes les semaines, ils se rabattent?
5: Plus maintenant, mais ouais, j'en avais qui buvaient grave.
0: Mais que le week-end quand ils étaient en soirée?
5: Que le week-end. Je suis en haut pour ce week-end, j'étais avec un pote.
0: Et il buvait grave.
5: Et on était à un anniversaire et il s'est mis une murge. Et tu sais, il sentait que je regardais un peu bizarre, tu vois. il me dit, ouais, t'as vu, il me dit, moi la semaine, je bois pas. Et je bois juste un verre de vin, par exemple, le midi, de temps en temps, tu vois, mais pas tous les jours. Il me dit, par contre, le week-end, il relâche sa pression en se bourrant la gueule. Il me dit, ouais, je me mets des murges. Il est conscient, hein. Il se met des murges. Et en plus, on était avec sa meuf. Il se met des murges, mais tu vois, genre.
3: Elle boit pas?
2: Ouais.
5: À boire, mais vite fait, tu vois, à boire un verre.
0: Et tu le considères comme un alcoolique ou pas?
5: Non. Non, mais je le vois pas tous les week-ends, donc je pourrais pas te dire, tu vois, mais c'est vrai qu'hier, il s'était mis une
3: belle murge. Médicalement, c'est elle est alcoolique. Hein.
0: Mais ils disent, les médecins, ils disent qu'un verre de.
5: Mais c'est chelou comment ils
2: disent que t'es alcoolo.
5: Parce que moi, tu sais, je lui ai rien dit. Je lui ai pas dit, pourquoi tu bois, machin, tu sais, je vais pas calculer.
0: Il a fait quoi quand il était rabat?
5: Bah, il parle avec tout le monde, il est sympa, hein, tu sais, il a l'alcool joyeux. Il est super marrant, tu vois, il a l'alcool joyeux, il va rigoler. Il y avait une chicha, il va à cause. C'est trop marrant, il y avait le gosse avec les deux parents. Il y avait une chicha, un autre pote, il fumait la chicha. Il prend la chicha, il va pour la faire fumer au gosse.
1: Comment il y a un gosse avec des chichas dans une soirée?
5: Non, c'est pas une soirée, c'était
3: l'après-midi. Soirée, c'est
1: Jeff. Je crois que c'était en te bois, tu vois.
0: Non, c'est Jeff.
3: Revival.
0: aussi.
5: Non, non, rien à voir.
3: C'est donc Jeff, Jeff vs Puff Daddy.
5: Ah, mais rien à voir. Et pour rigoler, en fait, il faisait semblant de vouloir faire fumer le, c'est la chat au gosse pour que les parents, ils pètent un plomb, tu vois. Mais c'était pas, il est pas méchant. Il est vraiment, tu sais, il a l'alcool cool, quoi, tu vois.
0: Bon, on en reparle avec vous si vous avez une solution et ça va pas être facile. Mais bon, si vous, au moins vous pouvez nous en parler, vous nous dites. Nico, c'est bien de prendre en charge la mamie. On nous dit. C'est bien de t'occuper de la mamie, c'est le message de Hassan là. Ne bouge pas Nico, reste avec nous.
4: Hein. Oui, ça roule, ça marche.
0: À tout de suite. Qu'est-ce qu'on va faire? On a Zita là qui veut nous parler de libertinage.
3: Absolument, ouais.
0: Il y a Hichem qui est avec nous, Ipshit aussi. Ipshit. Non, Ipshit. C'est comment tu t'appelles?
3: Epstein.
0: Non, c'est pas Epstein. Salut hipster là, comment tu t'appelles? 30 ans rangé, c'est quoi ton pseudo?
4: Ouais, non, c'est Hitchip. Hitchip.
0: Ah, Hitchip, c'est simple. D'accord.
3: Hitchip.
0: Okay. Non, Hitchip. Hip ou Hit? Hit. Hitchip.
4: Hit comme Hitman.
0: Voilà. Et Ship comme Shipster.
4: Ouais, c'est ça en gros, ouais.
0: Voilà, c'est ça. Bon, ben, bienvenue à toi, Hitchip. De quoi tu veux nous parler, toi, ce soir?
4: Merci, les gars. Bah, du coup, déjà, bonsoir à tout le monde.
0: Bonsoir.
3: Salut.
4: Et du coup, ouais, je vous appelle, en gros, du coup, 30 ans, ouais. Et en fait, je suis séparé de mon ex depuis à peu près un an et quelques.
3: Ouais.
4: Et en fait, je sais pas pourquoi, mais je galère à retrouver quelqu'un. Je sais pas pourquoi.
0: Pourquoi? Parce que tu penses encore à elle?
4: Entre autres, ouais, je pense encore à elle. Je suis encore vachement attaché, mais tu vois, je suis sur les applis de rencontre, etc.
1: T'es resté combien de temps avec elle?
4: Pendant 10 ans.
1: T'as perdu l'habitude de draguer, de tout ça, je pense.
3: Moi, je pense que je serais plus ferme.
0: Pareil. Tu serais plus dragué. Bah, tu le fais dans le clash tous les jours.
3: Ouais, mais bon, je mets des branles à Cédric, ça, il aime bien, mais. Ah non, mais après, je pense que je serais plus ferme.
0: Ah ouais.
1: Non, mais tu perds la main. Hein.
0: Mais moi, je drague pas, moi. Moi, je.
1: Non, tu te fais draguer, c'est pas pareil, ouais, aussi, ouais. Mais t'es un peu
0: plutôt ça,
2: c'est pas... séduire.
1: On a rien à voir avec toi,
2: nous. Ça va.
0: Non, mais parce que quand on a trop. Enfin, je pense que quand on drague trop, ça se sent. Alors, où la meuf, elle est très intéressée par toi.
3: Bon, il faut bien lui faire comprendre.
0: Non, mais dans ce cas-là, ça marche. Mais sinon, en discutant.
3: En discutant, ouais, mais bon, t'as pas forcément. C'est quoi, parce qu'à 30 piges, j'imagine que t'as déjà plein de potes qui sont en couple.
4: Bah, en fait, tu vois, même. Je vois, en fait, tous mes potes, tu vois, de mon âge, tous, on s'est fait larguer quasiment en même temps.
2: Genre, attends, tu t'es fait larguer, je voulais savoir, ouais, c'est elle qui est partie.
4: Ouais, c'est elle qui est partie,
2: exactement. Elle est partie pourquoi? Par un autre homme ou?
4: Alors, soi-disant, à l'époque, c'était en mode la vie lui convenait pas, etc. Machin, notre vie à deux, tu vois, c'était un peu galère, machin. Mm-hmm. Donc, en gros, elle voulait se retrouver solo, ce que, bah, tu vois, j'ai appris en plus il y a quelques semaines déjà, en fait, par ma fille, parce que du coup, on a une fille en commun, qui a 3 ans et demi. Et en gros, j'ai appris pareil, tu vois, de sa bouche, qu'en gros, bah, elle a retrouvé quelqu'un, tu vois.
0: Alors, tiens.
3: Ouais, mais ça, bon, après, c'est la vie. Tu te doutais bien que.
2: Ouais.
3: Parce que là, ça fait combien de temps que vous êtes séparés?
4: En gros, ça fait depuis un peu avant l'été dernier, et en fait officiellement,
3: ouais,
4: elle
3: un
4: est
3: an
4: partie.
3: Quoi,
4: du coup, on avait une maison en commun, et en fait, tu vois, elle est partie de la maison au début d'année.
0: Le petit diagnostic de l'amigale sur l'appli Skyrock. Salut à toi, l'amigale. Il n'arrive pas à draguer parce qu'il l'a encore dans la tête. Donc en fait, c'est parce que t'as pas encore.
1: Non, mais tu l'as dans la tête et t'as perdu la main, je pense, les deux.
0: Métaboliser la rupture. Moi, je pense plus que t'es encore.
3: Moi, je pense que tu t'as perdu la main. Moi.
1: Et t'as pas essayé d'aller au temple?
4: Bah alors non, c'est hors de question, ça, tu vois, ça j'ai pas eu tout le monde hier. Mais tu vois, en vrai, même semaine, c'est même genre sur les applis. En vrai, j'ai même pas de genre de match ou je sais pas quoi, tu vois. Enfin après, je suis pas non plus un beau gosse de ouf, tu vois, mais je suis pas non plus dégueu.
0: Ouais, bah, après les applis,
4: tu vois, j'ai que dalle, tu vois, même quand je parle avec des meufs, etc. Tu vois, je sais pas, c'est
3: une paye les direct. Applis, tu. Parce qu'a priori, quand tu payes, tu sais, tu payes les abonnements.
0: Bizarrement, t'as plus de match.
3: Et tu remontes mieux dans l'algorithme, quoi.
1: C'est pas vrai, c'est de la merde.
3: Non, moi je pense que c'est
4: j'ai pas
3: commerce, le but.
1: Moi j'avais déjà payé, gros, sur Mythique. Tu cliques, tu niques. J'avais payé, en gros, rien de rien. Peut-être après, c'est parce que je suis chum. Mais rien de rien.
0: Voilà, sans doute.
1: Que dalle, frère. Rien.
3: Non, mais ça dépend peut-être. Mais en tout cas, moi je pense que toutes ces applis, le but c'est quand même de te faire payer. Tinder, ils vont battre les couilles que t'arrives à niquer des meufs sans payer un abonnement. Tu vois, faut pas oublier, ça reste un business, quoi.
2: Ouais. Et ça a été un choc, ta séparation, ou t'as vu que déjà la relation, elle partait en couille avant? Parce que t'aurais pu.
4: Non,
2: tu vois,
4: en vrai, déjà, en vrai, c'était, comme tu dis, Marie, t'as raison. En vrai, tu vois, déjà quelques c'est temps avant, moi, presque année, tu vois, ça allait plus trop, en sens, on se prenait la tête un peu. Donc, toi, tu vois, on a vraiment enchaîné les choses entre notre maison, notre fille, etc., tu vois.
2: Mais tu savais que ça partait dans le mur, quoi, c'est ça?
4: Mais ouais, tu vois, ça, en fait, ça partait dans le mur, tu vois. Mais moi, je le voyais, et en vrai, tu vois, la séparation, je m'y attendais pas trop, mais dans le sens, ça m'a pas trop, entre guillemets, dérangé sur le moment. Mais en fait, tu vois, c'est au fur et à mesure, tu vois, je voyais que, en fait, j'étais vraiment encore attaché à elle, etc.
3: Ouais, tu voulais pas te l'avouer, mais tu voyais que la relation, elle était morte.
4: Ah bah oui.
2: Et t'es peut-être aussi un peu dégoûté parce qu'elle a retrouvé un cum, et toi, t'arrives pas à avancer, tu vois. peut-être, il y a peut-être un peu de ça.
4: Il y a un peu de ça, mais en vrai, tu vois, elle, j'ai insisté, je lui souhaite que son bonheur, donc en vrai, si elle est heureuse comme ça, tant mieux, tu vois. Enfin,
0: c'est mieux que ça se passe comme ça, parce que vous avez un enfant en commun, mais l'autre verre de la médaille, c'est que toi, bah, t'aimerais bien recommencer avec elle. C'est-à-dire, si elle revenait, qu'elle te disait, on refait une histoire, on reprend un truc.
4: Tu dis oui. Ça, exactement.
0: Mais ouais, c'est juste pour ça que t'arrives pas à draguer.
1: Non, mais il y a le chimiste aussi qui dit un truc pas con.
0: Il est pas con, le chimiste.
1: Ouais, parce que c'est un chimiste, il est pas con.
0: Il est pas con, le chimiste.
1: Il a dit, je pense qu'il cherche la meuf qu'il a perdue dans toutes celles qu'il voit.
0: C'est possible.
2: Bah, à 10 ans de relation, ouais.
1: Ouais, tu cherches la même meuf à peu près, tu vois, genre physiquement, peut-être mentalement.
3: Ah, moi je pense que faut pas du tout aller chercher si loin, c'est que bah tu galères comme plein de mecs en fait.
1: Ouais, au final.
3: Tu sais, c'est même pas dû à la rupture ou quoi, c'est que tu vas sur des applis, bah regarde Karim, il le faisait, t'as pas de match,
1: que dalle.
3: Dans ces cas-là, tu fais quoi? Bah t'es comme un con.
1: T'es comme une bite, ouais.
3: Ouais, c'est vrai, tu sais, faut pas qu'il y a pas après t'as pas des potes, je sais pas
1: t'as pas des potes, tu peux les
0: faire. Ouais, va baiser des potes.
3: Non, mais sinon sortir avec des potes.
0: On dit que Grindr, ça marche beaucoup mieux que Tinder.
2: Ça, il paraît, ouais.
4: Ouais, non,
3: en même temps, après, peut-être à partir en soirée avec des potes, je sais pas, aller boire des coups.
4: Non, en fait, le problème, c'est que tu vois, en fait, l'idée, elle est bonne, mais en fait, tu vois, dans le sens, c'est que, merci. En gros, vu que moi, j'ai des horaires particulières au taf, en gros, moi, je travaille de nuit, tu vois.
0: Ouais.
4: Et en gros, c'est des jours qui sont à chaque fois jamais les mêmes de semaine en semaine. Mm. Et en fait, moi, j'ai ma fille les jours où je suis en repos.
3: Ah ouais.
2: Du coup, ouais, mais il faut pas que tu te dénigres aussi, parce que tout à l'heure, tu nous as dit, c'est peut-être parce que je suis pas beau, etc.
0: Non, il a dit, ça va, je suis pas moche.
1: Mais ouais, t'as écrit sur ton profil que t'aimais la randonnée? Parce qu'à ce qui paraît, ça attire les meufs.
0: Ça marche sur les profils, il paraît.
4: Ouais, en plus, en soi, je suis ancien sportif.
1: T'as mis quoi sur ton profil d'ailleurs? T'as mis quoi?
4: Bah, en gros, que j'étais ancien coach, etc., tu vois, et que du coup, j'aimais bien découvrir des nouvelles choses, sortir, etc., tu vois, mais en fait, ça fait un an que je suis sur les réseaux. J'ai fait Tinder, Ing, Apple, j'ai tout fait. Et j'ai que dalle. Et tu vois, les deux filles que j'ai réussi à aller à sortir, en fait, ça a planté parce que justement, j'avais un enfant.
0: Mais tu vois, t'as quand même réussi à serrer deux meufs. À sortir avec deux meufs en un an. C'est pas mal.
3: Non, mais t'as eu un rendez-vous avec?
4: Ah, si, juste premier date et premier seul date et fin d'histoire.
0: D'accord, ok, oui.
2: Et elles t'ont dit que c'était à cause de ton enfant?
4: Ouais, c'est ça, exactement. Bah, sauf que le problème, c'est que tu vois, à l'époque, c'était en gros, vu qu'il y avait mon ex qui était encore chez moi, entre guillemets, bah, du coup, je pouvais me permettre
2: de
4: sortir.
2: Ah ouais, c'est plus ça, je pense.
4: Après, sauf que, même pas, en soi, même pas. Parce qu'en fait, c'est que du coup, moi, je pouvais sortir, en fait. Et du coup, moi,
3: oui, tu t'es pas pointé avec ta gosse au date, oui.
2: Ouais, mais quand tu rencontres quelqu'un qui te dit, ouais, il y a encore mon ex qui vit chez moi, j'ai un enfant et tout ça, tu dis, oh putain, je vais pas rentrer dans un truc trop compliqué.
3: Non, mais après, la vérité, c'est que moi, demain, je me sépare avec Cariole, je rencontre une meuf, elle me dit qu'elle a un mouflet. Merci, au revoir.
0: Ouais. Tu vois, t'aurais rencontré Romano et Pete.
3: Non, mais en plus,
0: ça aurait pas marché non plus.
3: Peut-être à 30 ans, il y a des meufs, ouais, elles ont peut-être. Bah, c'est. Oui, fait bon, pour toi, c'est pas cool, mais après, il y a des meufs, ouais, je pense que ça les intéresse pas d'avoir un mec qui a des gosses, quoi.
2: Non, mais t'as la garde partagée, tu vois.
3: Oui, mais même, si moi, je m'en fous, qu'elle a la garde partagée, elle est fou où elle veut, c'est
0: gosses. Tu dis ça à Guigui, Guigui, elle te dit bonjour Guigui, elle est très mignonne, tout ça. Ça va, on va sortir ensemble, mais je t'annonce que j'ai 5 enfants. Ça te bloque.
1: Bah, si on a que 5 à la limite, ça va.
2: Ah, 5
6: bah, imagine maintenant.
1: Imagine, elle a 1000.
0: Ah, bah 1000. Ah, imagine.
1: Non, mais imagine, elle fait des portées.
0: Non, mais imagine, elle a juste un gosse.
1: Non, mais juste un enfant, mais évidemment, ça me bloque. Parce que après, moi, c'est mon truc à moi. Moi, j'aimerais bien avoir les enfants plus tard. Mais si je me dis que la meuf, on l'a déjà eu, je veux pas qu'elle vive une expérience qu'elle a déjà connue avec un autre avant. Tu vois.
0: T'es jaloux déjà.
1: Ah ouais, complètement.
3: Ah non, mais moi, c'est juste, moi, j'en ai pas fait, je vais pas me taper ceux des autres.
0: Voilà, c'est ça, voilà.
3: Non, mais bon. Et puis en plus, oui, non, mais ouais, c'est vrai. Non, mais écoute, non, mais tu vois, même si c'est la garde partagée, à un moment ou à un autre, le mouflet, tu le vois. Et en plus de ça, il manquerait plus qu'il soit con.
2: Mouflet.
3: Mal élevé. Oh. Non, mais il y en a plein. Tu vas dans la rue, les rues sont bondées de gosses mal élevés.
2: Ouais, mais dans ce cas-là, tu vois pas la personne en semaine B, tu vois.
0: Bon, en tout cas, dites-nous si vous avez vous aussi galéré après une rupture. Combien de temps vous avez galéré après une rupture? On peut faire un petit sondage express. Garçons et filles réunis, hein, donc vous pouvez tous réagir, toutes réagir aussi. 01 53 40 30 20 pour nous appeler. Et vos messages avec l'appli Skyrock, vous téléchargez votre appli. Vous allez sur l'appli, il y a réagir en direct sur le début de l'appli, comme ça.
3: Ouais, ouais, ouais.
0: Et vous réagissez en
3: sur
0: direct.
3: Sur la homepage.
0: Sur la homepage, ouais, vous envoyez les messages et ça arrive directement dans le studio, comme ça vous nous dites combien de temps vous avez galéré après vous êtes séparé d'une. D'une personne et d'un amour, bah, un amour a priori sérieux, puisque t'es resté quand même un paquet de temps avec elle.
2: Bah,
0: et, vous avez, et vous avez même fait un enfant. Tu bouges pas, Chip, t'avais un truc à demander en particulier aux auditeurs, aux auditrices de Sky?
4: Ouais, bah justement, entre guillemets, un peu les conseils, parce que du coup, comme je disais, moi, tu vois, par rapport à mon taf, vu que quand je bosse, bah du coup, j'ai pas ma fille, mais quand je suis en repos, j'ai ma fille. Bah tu vois, en fait, comment ils ont réussi à gérer.
0: Mais c'est pas joué, ça,
4: tu vois, c'est en fait, c'est comment
3: le problème, c'est qu'il faudrait que tu arrives à te dégager un peu. Bon, je comprends, quand t'es en repos, t'as envie de profiter de ta fille, parce que le reste du temps, tu la vois pas. Mais il faudrait peut-être te réussir à te dégager de temps en temps, quand même, une soirée. Histoire de bouger avec des potes.
2: Ouais.
3: Parce que là, le problème qu'il y a, c'est que.
0: Faut sortir,
3: Les seuls moments où t'es en repos, si t'es avec ta fille, ça va être compliqué de rencontrer
2: quelqu'un.
3: Ouais,
2: t'as une vie de daron.
1: Moi,
2: et
1: j'ai
2: pas
1: peut-être
2: de mec,
1: une
2: quoi.
1: Solution pour toi, mec.
0: Ah.
1: Moi, j'ai peut-être une très bonne solution pour toi.
0: Quelqu'un a appelé ?
1: Non. Et vous y avez même pas pensé, les gars.
0: C'est quoi ? Ouais. Écoute.
1: Parce qu'on a eu Zita au téléphone tout à l'heure, qui est libertine et qui va à des soirées libertinages.
0: Zita, viens voir.
1: Donc, je me suis dit, elle a dit déjà que c'était un bon samaritain, qu'elle pouvait rendre service de temps en temps avec une petite coupe.
3: C'est le moment.
1: Et en plus, tu peux peut-être taper des soirées avec elle, tu vois.
0: Alors,
1: pas forcément en Kenzita, tu vois, mais aller en soirée avec elle, l'hypertinage, cochon.
4: Oui, voilà. Non, après, moi, c'est pas mon délire, je suis vachement positif là-dessus, donc...
1: Regarde, elle vient de dire ouais, en plus. Dis oui, elle vient de dire oui.
3: Mais vas-y, putain.
1: C'est grave,
3: on va y aller à ta place, je vais prendre sa place.
0: Et en plus, je suis en train de regarder, Hitship, t'es à Angers, et Zita, t'es en Vendée. Vous êtes pas loin.
6: C'est pas si loin que ça, ouais, je crois que c'est deux heures, même pas.
0: Même pas,
3: Zita, elle est déjà montée dans sa voiture, elle est prête à démarrer. Vas-y, envoie l'adresse, elle rentre dans Waze.
6: Ah, bah merde.
0: Zita, quand tu t'es retrouvé célibe, ça t'est arrivé dans la vie d'être célibataire ?
6: Oui, bien sûr.
0: De connaître des ruptures, ça a duré combien de temps ? Pour une fille, c'est pas pareil, mais enfin bon, c'est intéressant.
4: Non, c'est pas pareil du tout,
0: ouais, c'est clair.
6: Ouais, une femme, c'est pas pareil, parce que nous, on encaisse difficilement. Tu vois, sur le coup, c'est difficile. Et puis genre 6 mois, 8 mois après, c'est bon, c'est terminé.
3: Non, mais surtout
6: quoi,
3: pour une fille, c'est quand même beaucoup plus simple de retrouver que pour un
0: oui, c'est vrai.
3: Pour un mec.
4: Ah bah clairement,
6: ouais,
4: pour
6: c'est vrai.
4: Tu vois, moi tous mes potes qui sont célibataires, toutes leurs meufs, y compris bah du coup mon ex, littéralement depuis qu'elle a déménagé, toutes y compris en même pas 4-5 mois, toutes elles ont trouvé quelqu'un, tu vois.
0: Bon, on va revenir avec toi. Dites-nous combien de temps vous êtes resté célibe après une rupture. On fera un petit tour d'équipe, un petit tour de vos messages et on en reparle avec vous. Zita, tu vas nous expliquer ce dont tu veux nous parler. On aura nos doubles appels aussi à retrouver. Donc Zita, t'as encore 5 minutes, t'es bien avec nous?
6: Oui, tranquille, bah, tout
0: nous,
6: va bien.
0: Nous aussi on est bien avec toi, donc Hitship.
6: Ouais,
0: et si vous êtes
6: plaisir.
0: Du côté d'Angers, les filles, si vous avez entendu Hitship et que vous l'avez trouvé sympa, bah un petit message aussi, vous nous laissez vos numéros.
3: Bah ouais, pourquoi pas. Ouais.
0: On vous connecte et on a eu plein d'histoires d'amour qui sont nées sur Skyrock là.
1: Ouais.
2: C'est vrai.
0: Bon allez.
4: Bah pourquoi pas, c'est beau.
0: Double appel dans un instant sur Skyrock. On finit de tester les derniers numéros que vous nous avez envoyés. Envoyez les numéros des gens que vous voulez qu'on mette dedans. On fait nos double appels, on parle de tout ce que vous voulez. On est là jusqu'à minuit sur Skyrock tous les soirs.

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7: Allez, 10h12, vous attendez le grand match de la soirée. Mais oui, le vrai match de la soirée, c'est le clash de la drague qu'on retrouvera tous les.
4: Tout ça, c'est de l'affiche, ça.
7: Qu'on retrouve tous les lundis. Entre autres, hein, mais tous les lundis, on démarre la semaine avec un beau clash de la drague. Bonne chance, Romano. Bonne chance, Cédric.
4: Merci.
7: Qu'est-ce que tu fais, Cédric?
4: Je sais pas. Les mains qui tremblent, il a renversé son café.
7: Ah, d'accord, ok. Ça m'est arrivé ce matin, Cédric. Ça arrive, tu sais. Même chose, bah oui, je te dis, ça m'est arrivé ce matin, ça arrive, bah oui.
6: Ah putain. Ce matin même.
7: Bon, ce matin, merci.
6: Ça arrive ce matin.
7: Bon, dans un instant, la vie agitée de Zita. On va s'occuper de toi, Zita, tu vas tout nous raconter. Dans un instant aussi, on aura des réactions pour Eat Chip. Combien de temps vous êtes resté en galère ou célibataire après une rupture? C'est la question qu'on vous a posée. Au maximum, vous êtes resté combien de temps après célibataire après une rupture? Guigui.
3: Oula. Vas-y, calcule.
4: Ah, longtemps. Hein. Quelques dizaines de mois.
7: Ah, j'ai cru dire que t'allais dire que t'es quelques dizaines d'années.
3: Une dizaine d'années, je suis d'accord.
7: Non, mais t'es arrivé de rester plus d'un an célibataire?
4: Ah oui, sans problème, bien sûr. Sans problème.
7: Et t'étais mal ou t'étais bien?
4: Bah, ça dépendait. Non, globalement, ça allait. Après ouais, des fois évidemment ça peut te manquer un peu, mais
6: au début
3: mais
6: t'es
3: mal. Est-ce que tu cherchais parce que c'est ça aussi.
4: Ouais, c'est vrai que c'est surtout au début. Au début, après, en fait, t'es mal parce que t'avais tellement l'habitude d'être avec une meuf, quand tu l'es plus, ça te fait un petit, ça fait un vide.
6: Bon, normal.
3: Ça dépend.
6: Baiser, moi.
7: Baiser, ça te manquait.
3: Baiser.
7: Tu passais ta journée à te branler.
6: Ouais, puis après je baisais des tons.
7: D'accord.
3: Ah mais non, putain, sympa.
7: C'est marrant, elle se disait peut-être la même chose.
6: Ah bah peut-être, mais en l'occurrence, elles n'ont pas de micro pour le dire. Bah.
7: C'est bien d'être à Skyrock. Hein.
6: Ah voilà.
7: Vous avez tous un micro, appelez-nous hein, d'ailleurs si vous voulez arriver ici. 01 53 40 30 20, vous nous appelez. Tu vois, Chip, t'es pas tout seul à avoir galéré un peu. Tu fais l'amour ou t'as des moments de sexe ou pas du tout?
9: Ouais, j'ai eu une meuf et tout, donc on a fait, tu vois, mais.
4: Vous avez sexé?
9: C'est parce que je recherche, tu vois.
7: Ouais, tu veux une nouvelle histoire d'amour.
6: Mais moi, franchement, je vois pas comment sur une appli de rencontre.
7: Mais des lunettes.
3: Ouais, tu te dis dès le début, je veux une histoire d'amour.
6: Non, mais même sur une appli de rencontre, je vois pas comment tu peux sortir du lot, tu sais, parce qu'il y a tellement de mecs.
7: Bah, il y en a qui sont arrivés, qui ont une belle histoire.
6: Ouais, mais comment
4: c'est toi et ta chance.
6: Le physique, hein.
4: C'est toi et ta chance.
7: Non, pas forcément le physique.
4: Si. Bah, aussi comment t'accroches.
6: Non, mais le physique, si, ça colle avec le physique que tu recherches.
7: Ah, oui.
6: T'as des gens qui se trouvent super beaux, et donc ils vont viser des meufs frappes super belles, alors qu'en fait, ils sont pas si beaux que ça, et du coup, ça va pas coller, tu vois.
3: Mais même si ça match au niveau de la gueule, ça peut pas forcément matcher au niveau.
6: Ouais, mais au moins, t'as un rendez-vous, Marie.
4: Ouais, mais le problème, c'est que.
6: T'as une chance, quoi.
4: Ouais, mais c'est pas ça, c'est que lui, même s'il pense ça, il y a même des meufs, par exemple, à son niveau qui n'ont pas matché, elles lui ont pas envoyé de message, ni rien, en fait, tu vois. C'est-à-dire qu'il n'y a même pas de meufs qui cherchent après lui.
7: Le problème des applis de rencontre, c'est qu'il y a 10 meufs pour un mec. Non, 10 mecs pour une meuf.
6: Ouais,
3: Karim, il te demandait ce que t'avais mis sur ton appli tout à l'heure. Peut-être t'as mis une photo pourrie et tout ça, non?
7: Mais non, bien sûr, il a choisi la plus belle.
3: Ouais, mais on sait jamais.
7: Mais bien sûr, moi aussi, j'ai choisi
6: une photo de son cul.
7: Quand je veux draguer, si je vais sur une appli, admettons que j'aille sur une appli, je prendrai une photo très très moche.
3: Non, mais regarde, par exemple, les pervers pour Pamela le vendredi, quelquefois, ils mettent des photos qui sont ignobles.
4: C'est vrai, ça, en fait, des fois, t'as l'impression que la photo est bien, mais au final.
6: Non, mais bon, il est peut-être pas dégénéré comme les pervers. Il a l'air normal.
3: Non, mais tu peux te dire, c'est joli, puis en fait, c'est pas joli pour l'autre.
6: Oui, non, mais d'accord.
9: Après, au pire, si je peux avoir un numéro ou un lien pour envoyer des photos.
4: Bah, envoie Marie, tiens.
6: Envoie sur l'appli.
7: On te reprend tout de suite, Itchy, pour faire les doubles appels. Il y aura Claudia aussi qui vient. Oh, qui vient réagir pour toi. Claudia, 29 ans.
3: Oh. Ah ouais.
7: Itchy, 30 ans. T'entends, Itchy? Claudia, 29 ans. Itchy, 30 ans. T'es là, Claudia?
10: Ouais, salut.
3: Salut.
7: Bon, quitte pas, Claudia, on va t'en reprendre tout de suite. T'as 2 minutes?
10: Yes.
7: Allez, le temps de connecter les Français, les familles. Notre moment détente de la soirée. Enfin, des moments de détente. On se détend tous les soirs dès 21h. En direct sur Skyrock. C'est l'heure de retrouver nos doubles appels. C'est parti.
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11: Allô?
12: Oui? Mais qui c'est?
11: C'est qui?
12: Ta gueule!
7: Bah, c'est tout simplement le double appel sur Skyrock avec le numéro que vous nous avez envoyé. Ils sont chauds, tu m'as dit, Guigui, ce soir.
4: Ah, ils sont bouillants même.
7: Ils sont bouillants. Ils sont très très énervés. J'adore quand ils sont énervés. Enfin, énervés, j'en sais rien. Ils sont chauds, tu nous as dit.
4: Un peu énervés, je crois, certains.
7: Bon, on va voir qu'est-ce que ça va donner. C'est parti. On les a testés juste avant et là on connecte les numéros que vous nous avez envoyés. Après le test pour savoir s'ils étaient là, on les connecte tous ensemble.
12: Oui,
7: ils sont là.
12: Pardon?
7: Bon, ils sont deux.
12: Le qui donc?
2: Moi, mon nom, c'est Henkel.
7: Henkel?
2: Hein?
7: Heineken?
2: Moi, Henkel, mon nom.
7: Heineken?
2: Ah, ouais. Oui, vous, vous êtes qui?
8: T'es où, là, qu'on peut se voir, là, vite fait?
2: Vous êtes qui? Ben, je dis, à qui ai-je l'honneur? Vous êtes qui, monsieur?
8: Ben, c'est vous qui m'appelez.
2: Ah non, je vous ai pas appelé.
8: Ben, c'est vous qui m'appelez?
2: Ah non, pas du tout. Pas
8: ben,
2: du
8: ben,
2: tout.
8: Je sais pas, ben, le téléphone est sale, je réponds. Hein. Bon, on va se donner rendez-vous. Toi, t'es de Saint-Nicolas, toi?
11: Ouais, absolument, oui.
2: Vous êtes qui?
7: Saint-Nicolas.
2: Oui, mais c'est pas moi qui vous ai appelé, hein. Mais vous m'avez appelé, là, au numéro masqué, j'ai vu.
11: Patrick.
13: Patrick? Patrick qui? Patrick Chirac, non?
2: Non?
4: Ah bon, téléphone.
13: Vous savez qui on parlait, là?
7: C'est qui?
2: Bon, je sais pas, mais qu'est-ce que... Mais vous êtes qui, vous voulez quoi?
13: Écoute, tu peux venir au 79 rue du... Pour faire attention, tu
7: veux. Patrick.
8: Ah, là, c'est un téléphone.
2: Patrick, comment aussi?
8: Ah non, non, mais j'ai demandé à ce qu'il donne rendez-vous, sauf qu'il perd ses couilles et il met des comme des robots, des trucs comme ça au téléphone.
14: Du service.
2: Tant que je cachais, tu m'en rends.
13: Franchement, tu vois, non, j'attends, pas de soucis, Patrick.
7: Encore plus
8: sérieux. Là, on se donne rendez-vous, y'a pas de soucis. Comme ça, on va se voir et tu vas dire les choses en face, c'est facile au téléphone.
13: Ouais, oui, du coup. Face au parking, tu peux pas me rater. Je suis au poste, j'attends.
7: Bien sûr. Bien sûr. Bonjour, monsieur de la police.
14: À qui vous parlez?
7: Oh, bah, une nouvelle.
13: T'as un problème de cerveau, toi, non?
14: Vous Allô êtes deux dans l'appel, là. Non?
15: C'est vous qui m'appelez, madame.
13: Tu dois pas être énorme, toi.
15: Vous êtes qui, monsieur? C'est vous qui m'appelez.
13: Ouais. Bah, pas de soucis. Hein. Je t'attends. Ouais.
7: Ok.
15: Il y a ta grand-mère, ta grand-mère. Tu connais ta grand-mère?
13: Ouais. C'est un sacré, ça. Hein.
15: À cause de Timor, là. Contre ta grand-mère, là.
13: Bah écoute, toi, tu vas avoir une procédure, tu vas voir si la police te convoque pas ou pas. D'accord?
15: Eh, dégage là, côte de Timor.
7: Côte de Timor.
13: Allez, vas-y.
7: Et c'est vous la police, monsieur là? La police?
4: Ah, le mec, il est en radio et tout, il a un Toki Walkie.
14: Bonjour.
7: Non, mais il est en ligne, il répond plus. Allô?
4: Allô?
7: Ah,
4: allô?
14: Oui?
4: Oui, bah alors, qu'est-ce que tu fais là, chérie?
14: Ah, je t'encule. Ça doit être la même alors.
4: Ah, tu m'encules? Ah,
16: bah c'est. Oui, bien sûr.
14: Ouais, oui, oui.
4: Allô? Tu m'encules?
16: Oui. Allô, ah. Fabrice?
4: Ouais,
16: je t'encule sans vaseline.
4: D'accord, bah c'est bien ça.
16: Ouais, mais ouais, c'est bien. Tu aimes bien ça, non?
4: Ouais, j'adore, ouais.
16: Ah ouais, mais si tu adores, ouais, c'est
4: mais
16: ça.
4: Mais ce que j'aime, moi, c'est les grosses bites.
16: Tu appelles à ce tessi, t'es fait enculer, non? C'est ça, non?
4: Ouais, exactement. Bah je t'appelais pour prendre rendez-vous, je viens à quelle heure?
16: Quand tu veux.
4: Bah je vais arriver d'ici 10 minutes.
16: Ouais.
7: T'as une grosse bite?
16: Oh non, j'ai même pas une bite, j'ai une tronçonneuse.
4: Ah, tu vas m'enculer avec une tronçonneuse.
16: Ça
4: risque un peu de me gratter, non?
16: Non, ça va pas te gratter, ça, au moins ça va te fendre le cul, comme ça, au moins tu seras tranquille, quoi. Ouais,
4: ah, tu vas me casser la noix de coco en deux, quoi.
17: Ouais, il va te la fendre.
4: Casse-moi la noix de coco.
16: Ah ouais, c'est ça.
4: Bah super, bah, vas-y, j'arrive.
16: Ouais,
4: ça
16: ok, mais je t'attends.
17: Allô.
4: Bisous.
16: Ouais.
4: Allô.
16: Ouais, allez, bisous.
17: Moi je te dirais et bim.
4: Et bam et boum.
7: Oui, mais c'est pas le clash.
4: Ah, le clash a pas démarré, putain.
7: Là, c'est le double appel.
4: Ah, ça il compte déjà celui-là, on le met de côté.
6: Allô, allô, bien sûr.
18: Oui.
7: Oui. Oui. Bonjour monsieur.
18: Bonsoir.
7: Bonsoir messieurs, vous êtes plusieurs.
18: Bah je sais pas ce qu'il en est, mais.
7: Ah ouais, on est plusieurs
18: j'ai
7: sur la
18: numéro
7: ligne.
18: Numéro 100 et. Ah. Oh, ça paraît bizarre, quoi.
7: Alors il y a vous que j'entends, il y a un autre monsieur derrière, j'entends.
18: Bah moi j'en peux rien.
4: Il y a personne qui voudrait m'enculer.
7: Ah, vous entendez? Il y a une autre voix derrière.
18: J'ai pas le temps pour ce genre de choses.
7: Ah, vous voulez pas enculer la personne?
4: Ah, dommage. Parce que là, j'ai déjà un rendez-vous, là. Ma deuxième m'aurait pas déplu.
7: Voilà, trop fort, Romano. T'arrives à serrer, vraiment.
4: T'as vu ce que je
6: veux? Ah, bah, grave.
4: T'as vu un
7: meilleur.
4: Peu? Prends-en de la graine.
6: Ouais, bah, j'en prends de la graine, ouais.
4: Appelle-moi maître.
6: Casse-toi de là, t'as un fou de
4: appelle-moi ou maîtresse, si tu préfères.
6: T'appelles salope, ouais.
4: Appelle-moi maîtresse.
18: Je sais pas où vous êtes, mais moi, je peux pas me déplacer. Hein.
7: D'accord, on va vous laisser.
4: Et moi, si je viens?
18: Pas possible.
4: Ah, dommage.
7: Ok. Ça marche pas tous les coups.
18: C'est trop loin.
4: T'es loin dans ta tête, toi.
18: Non, pas du tout.
4: Ah non.
18: Je suis trop loin, même au niveau géographique.
4: D'accord. C'est géographique. Ah, c'est géographique.
7: On t'embrasse.
4: Géographique.
18: Je suis
7: loin.
18: En Allemagne.
7: Arzo.
18: Et j'ai mis un transfert d'appel.
7: Arzo. Arschlor.
18: Ich gebe dir gleich Arschlor.
7: Arschlor.
6: Ich weiß nicht.
7: Ich bin froh.
18: Leck mir marche.
7: Léa, tu veux que je te laisse la bite?
18: Allô?
7: C'est ça, non?
4: Allô?
7: Non, le cul, l'arche, c'est le cul.
4: Allô?
19: Oui.
7: Oui, bonsoir. Oui. Bonsoir, messieurs, dames. Allô. Bon, un bobo nunus.
20: Un bobo, un nunus.
7: On se terminait comme bobo nunus.
20: Un nunus.
21: Ah, Marie, elle a oublié les paroles.
3: Mais non, non, pas du tout, non, je suis au standard
6: en même temps. Tu sais.
7: Allô, il y a encore quelqu'un d'ailleurs. Oh, Patrick.
19: Ouais.
7: Oh oui, qu'est-ce que tu sais?
19: Ouais, ouais, ça monte là, ouais.
7: Vous êtes qui, vous?
19: Bon, vous en avez pas marre de me casser les couilles, là?
21: Non, absolument pas.
19: Vous êtes qui? Ouais, ouais, ça monte là, ouais.
22: Oui, comment vas-tu?
19: Ouais.
22: Vous êtes qui? Patrick.
19: Ouais, bah vous oubliez mon numéro, merci. Regarde ce beau gland bien rose, là.
21: Il est bien rose, son gland.
7: Oui, tout rose.
20: Un bobo, un nunus.
23: Allô, c'est qui?
19: Oh. Allô.
23: Mais oui. C'est quoi ça?
19: Ah,
23: mais
19: c'est quoi le bonjour? Mes locaux sont ouverts, les mercredis.
23: Allô.
19: Allô.
23: Ah, c'est qui?
19: Ok, t'as l'appareil. C'est pas soeur, qu'on l'a.
23: Bon, c'est une blague ou quoi, là?
19: Allez.
23: Bon, allez. Ça suffit maintenant.
19: Oh, tu casses les couilles, là, Pauline. T'es surveillé privé, là, t'es surveillé. Alors, tu rappelles, et t'es crié.
21: Mais tu veux pas te séguer le vier, là? Touche-toi, le vier.
24: Vous êtes sur la messagerie orange du...
25: Oui. Bonjour.
21: Allô?
25: Bonjour. Oui, oui, je vous écoute. Oui, bah, faites donc vos conneries, moi, j'ai envie
7: de... Il le fait, écoutez.
19: De toute façon, je vais appeler la gendarmerie. Hein, on va mettre votre numéro sur écoute.
7: Allô?
6: Allô?
19: Oui.
7: Ah, c'est de nouveau?
19: Allô?
22: Patrick?
19: Ouais, je vous demande à quoi vous vous amusez là?
22: Tu veux faire ce demi-dé là?
19: Et tu vas te faire enculer, ouais, qu'on a.
23: Allô?
7: Oui, bonjour madame.
21: Madame, on peut savoir pourquoi vous nous écoutez?
19: Tu vas te faire enculer, connard.
21: Hey, vous êtes qui, monsieur?
7: Il est de retour.
19: Tu vas te faire enculer, connard.
21: Non, mais tu parles.
19: Amuse-toi encore et tu auras, moi, ce que je vais te faire. Si je te retrouve, je vais te mettre la... je vais te mettre une balle dans la tête et je vais te remettre par terre. Enculé, hein.
21: Enculé.
7: Il faut que tu t'encules.
21: Enculé.
7: Ah, ils sont exceptionnels, ces double appels. Merci. Ah, ouais. Et les Marseillais, vous êtes
21: chaud. Je vais t'enculer.
7: Non, pas t'enculer, t'enculer.
21: Enculé.
7: C'est comme ça que vous dites, hein.
6: C'est ça.
7: Oh, le con de tes morts.
21: Ah
7: non, le con de ta grand-mère, c'était aujourd'hui, là, tout à l'heure. Bon, voilà, on a démarré avec des Marseillais, on a fini avec des Marseillais. Romano, t'as serré, tout va bien.
21: C'est la folie.
7: La vie
21: déjà
7: est belle.
21: Un serrage à zéro.
6: Ça et compte pas, ça.
7: Et un serrage à zéro, déjà.
21: Si, ça compte.
6: Bon, non.
21: Le clash de la drague.
7: Non, je dis pas, j'aurais dit. Clash de la drague tout à l'heure. Allez, on se prépare d'ici.
21: Il est déjà mal, mon adversaire.
6: Non, ça va, tranquille.
7: Si 11h, on attaque, préparez vos méthodes.
6: Allez, vas-y.
7: Zita est avec nous et on va s'occuper donc de ceux qui ont du mal à redémarrer une histoire après en avoir quitté une. Ouais, moi je pense qu'il faut. Bah, on y reviendra. Je vous dirai ce que je pense parce que je pense à un truc super, moi.
3: Évidemment.
7: Mais oui. Zita, donc t'es avec nous et.
26: Oui.
7: Donc je te remercie d'avoir réagi pour Anissa. Anissa qui est tombée sur un mauvais coup, mais trop sympa, trop beau gosse, trop gentil.
21: Ouais.
7: Mais trop nul au lit. Donc, on lui a laissé une deuxième chance.
26: Bah, oui, il faut lui laisser une deuxième chance. Et puis bon, bah, des fois on est surexcité. Et puis bah, on perd ses moyens. Ça arrive
7: aussi.
26: Ça,
7: c'est le cas de, ouais, c'est le cas du mec. Ouais, peut-être voilà. Qu'il était tout timide en fait.
26: Ouais, c'est ça, il a peut-être perdu ses moyens à ce moment-là et
3: Non, puis tu te connais pas très bien, tu vois. Moi en général, j'aime pas les trucs d'un soir parce que j'aime bien justement creuser un petit peu.
21: Ouais, je creuse dans son trou.
26: Pareil.
7: De oui, c'est ça. Non.
3: Ouais, non, mais
21: d'accord. Dans son anus.
3: Ouais. Non, mais c'est vrai. C'est avec bien de se revoir une deuxième fois.
21: Crac, crac, crac, avec je te gratte un peu les jambes sous les ongles.
6: Atroce. Oh putain.
21: Gratte-moi le mucus.
7: Ah ouais. Bon, Zita, toi, tu voulais nous parler de quoi? Donc, tu nous dis libertinage, mais on sait vague le libertinage.
26: Oui, oui, non, mais c'est parce qu'en fait, je faisais plus en fait une recherche, en fait.
7: Tu
26: parce
7: cherches
26: qu'en fait,
7: quoi?
26: J'ai beaucoup d'hommes, en fait, dans le libertinage, mais qui veulent pas des plans à trois. Et les femmes, c'est un petit peu pareil. Elles veulent moi, mais pas avec mon mari. Et du coup, Oui.
21: Okay.
26: Enfin, l'année prochaine. Là, je suis paxée depuis 14 ans.
21: Mais attends, t'es paxée depuis 14 ans, mais tu suces ton meilleur ami, il le sait?
26: Ah bah bien sûr.
21: Ah c'est la famille.
7: Ah oui, là,
3: c'est libertinage.
21: Il boit son petit café au pépère.
26: Ah bah bien sûr.
3: Mais ouais, il fait quoi pendant que tu suces son meilleur ami?
21: Il m'emmène pour que je suce pour notre pote.
26: Non, alors en fait, il m'emmène le soir, on fait un barbecue, etc. Ouais. Mon mari repart. il repart à la maison, ouais. Et moi je dors avec mon meilleur ami.
4: Ah ok, ah, je pensais que vous dormiez à trois et genre au réveil, ton mec il se réveille, il devait en train de sucer le mec dans le même lit.
26: Non, du tout, non.
7: Okay. C'est déjà arrivé ça ou pas?
26: Il y a quand même un... oui et non, dans la chambre d'à côté, mais pas devant lui en fait. Quand il préfère que je fasse ça en dehors de lui, quand les mecs ne veulent pas de plan à trois.
3: Voilà. Alors, mais lui, il voit autant de nanas de son côté ou...
26: Non, lui, de son côté, il est plutôt un peu réservé. Il a pas très confiance en lui. Et du coup, bah, c'est pas un dragueur. Et bah, il compte un peu sur moi pour lui ramener des gonzesses à la maison.
3: Ah ouais, donc voilà. C'est toi qui as proposé le libertinage entre vous deux?
26: Non, pas vraiment, en fait. Ça s'est fait naturellement.
7: Ah, d'accord.
26: Ça s'est fait vraiment, nous deux, naturellement. C'est pas, ça fait pas 14 ans que ça dure. Ça fait environ... ouais, je dirais moins de 10 ans, 8, ouais, 8,
7: ah, quand
26: 9
7: même.
26: Ans.
7: Putain, ouais. C'est marrant, t'as un mec depuis 14 ans, tu nous as dit, et puis là, depuis 8 ans, tu fais des trucs avec ton meilleur ami. Mais tu mais fais de l'amour aussi, ou tu le suces juste?
26: Bah, c'est le fameux personnage.
21: Ah, c'est le mec qui picole, là.
26: Oui, oui, ouais. Oui, voilà.
21: En fait, tu la suces, mais elle est constamment molle.
26: Ouais, voilà, c'est une demi-molle et puis bah il a du mal quand il est alcoolisé. Donc il y a le matin au réveil, mais le matin au réveil, lui, il préfère la fellation. Donc bon.
3: Ah bah super, mais toi tu prends ton pied de temps en temps parce que ça a l'air génial votre relation. Hein.
21: Faut pas gaffe à ton plaisir.
26: Pas vraiment, bah pas vraiment en fait.
21: Mais tu suces que lui ou tu des fois tu baises avec d'autres mecs?
26: Ça m'arrive de faire avec d'autres hommes, mais c'est ce que j'appelle des sex friends, quoi.
21: Et là, mais
26: des personnes avec qui j'ai des relations.
21: Et là, ton mari, il est là ou pas? Ou il est jamais là, en fait?
26: Ah ouais.
21: Ah oui, il est là.
26: Il est là. Là, il
3: ah ouais,
26: est à
3: donc
26: côté.
3: Il les connaît.
7: Non, non, mais il nous écoute, bon, le salut.
21: Non, non, mais il est là ah, quand tu vas avoir des. Ce que t'appelles.
7: Il est à côté, là.
21: Non, quand tu te fais ken par d'autres. Non,
7: mais ah, moi, c'est ça. C'est moi qui n'ai pas compris, d'accord.
21: Les sex friends.
26: Non, en général. Non. Bah non, en général, parce que c'est des gens qui veulent pas de plan à trois, ils veulent pas.
21: Ah, genre, pareil.
26: Ils pas non plus.
21: Il dépose et il vient te rechercher le lendemain, quoi, pleine.
26: Non, ou alors les gens, ils viennent quand lui, il bosse, etc., etc., quoi.
3: Ah ouais, et tu continues à faire l'amour avec lui régulièrement?
26: Bien sûr.
3: D'accord. Et lui, il a pas peur que ce soit mieux avec un autre gars, en fait.
26: Non, pas du tout, parce que on sépare vraiment, en fait, dans le libertinage, on sépare vraiment les sentiments et le sexe.
21: Le sexe, ouais. Hein, ouais. Ouais, mais lui, en fait,
3: il fait pas grand chose.
21: Parce que toi, c'est cool pour toi, mais lui, c'est un plan de merde, quand même.
26: Bah, là,
21: non, mais quand tu regardes, moi, je me mets à la place du mec,
26: oui,
21: c'est quand même un plan de merde. C'est-à-dire que le mec,
7: il te dépose chez les mecs.
21: Ouais, il te dépose, en fait, il est taxi, quoi.
26: Oui, bah pour un pote, oui, qui habite à côté, oui, mais pour le reste, non, c'est les gens qui viennent à la maison. Après, c'est vrai qu'en ce moment, c'est...
21: Ouais, mais bon, les sex friends, les mecs, ils veulent pas qu'ils regardent, donc quel est l'intérêt pour lui? Il n'y a aucun intérêt, quoi.
26: Non, pour lui, il n'y a aucun intérêt.
3: Ah,
26: mais non, lui,
3: si l'intérêt, c'est que tu sois bien épanoui, quoi.
21: Ouais, là, voilà,
26: exactement.
3: Mais quand tu disais...
7: Bah, attends, stop, question. Romano, si Cariole vient te voir, Cariole ta chérie, elle vient te voir et te dit, pour que je sois bien épanoui, il faut que je suce des bites. Voilà, mais pas que la tienne.
21: Déjà, et je serais bien épanoui. Déjà, elle me dit ça comme ça. Je lui dis, bah, en tout cas, tu es très classe déjà.
3: Ça va.
21: vraiment, tu es vraiment. C'est. Non, mais la classe ultime. Non, mais le truc. Bah non, moi, je pète un câble.
26: Ouais, non, mais en plus... vrai, le libertinage, c'est un état d'esprit.
21: Non, mais, libertinage, toi, ok, t'en fais. Mais ton mec, entre guillemets, c'est le couillon du truc, quoi.
26: Mais parce que justement, d'où mon appel aujourd'hui. D'où mon appel aujourd'hui, en fait, c'est parce qu'en fait, je galère à trouver des femmes qui aimeraient faire ce genre de choses avec mon mari, en fait.
21: Ah oui, bah ça serait bien qu'à un moment donné, si on est d'accord, ce serait bien qu'à un moment donné, il soit présent.
26: Voilà, que ça tourne un petit peu,
21: on a bien compris.
3: Mais quand t'as dit, on a commencé naturellement, c'est quoi? C'est-à-dire que t'avais une copine chez toi et puis c'est venu comme ça?
7: Ça a dérapé.
26: On va dire, ouais, c'est un peu venu comme ça. Et puis la jalousie, ça n'a jamais fait partie de notre...
7: Ça, c'est bien, ça, oui. Quand on est libertin, il vaut mieux. Ouais.
21: Ah bah c'est mieux.
26: Ouais. Ouais. Voilà, c'est ça. C'est la jalousie, ça n'a jamais fait partie de notre délire. Et du coup, c'est venu vraiment naturellement, en fait. Moi, je suis beaucoup PlayStation, je suis beaucoup jeux vidéo. Donc, en fait, j'ai rencontré énormément de personnes sur les jeux vidéo. Et bah on délire, et puis bah ça va vite au cul, et puis ainsi de suite.
21: Parce que concrètement, là, sur les 8 ans de libertinage, lui, ouais, il a jamais libertiné, quoi.
26: De mémoire, non.
21: Ah oui,
7: c'est ouf.
21: Pour lui, c'est la douille complète.
7: T'es la première libertine dans un couple libertin qui nous appelle pour nous dire... on est libertin, mais lui, il baisse pas.
21: Bah lui, il galère.
7: C'est ouf.
26: On a eu un homme, parce que mon mari est bisexuel, on a eu un homme.
21: Il a tout gagné. C'est efficace.
7: Lui, il a vraiment toutes ses chances.
21: Bon, en même temps,
7: il a libertiné une fois, mais c'est avec un mec.
21: Mais il s'est fait casser la noix de coco.
26: Il est bisexuel, donc.
21: C'est mieux. C'est bon.
7: Bah écoute, au moins il a eu quelque chose.
26: Voilà, au moins il a eu quelque chose avec cette personne. Ça a duré 6-8 mois. Bon, après, maintenant les choses.
21: Il faisait casser,
6: ah bah putain.
21: Ah, il pouvait plus s'asseoir.
26: Non, pas de ce côté-là.
7: Ah, il est actif.
26: Il faisait. Ouais, voilà.
21: Non, mais c'est quand même ouf que vous arriviez pas.
7: Moi, excusez-moi.
21: Ouais.
7: Bonsoir, monsieur. Je m'attendais pas depuis une demi-heure, mais je suis particulièrement passif.
6: Ah, si, t'inquiète, tu m'entends.
21: T'étais quoi? T'étais en sieste?
6: T'inquiète pas, je parle depuis tout à l'heure.
21: Tu étais en sieste.
6: Oh, mais quoi, pas du tout.
21: Tu étais où?
6: Choisis-moi pour. Je suis là, tu es en face de toi, t'es où? Tu vois? T'as un problème de vue?
21: Ah, la pause s'impose.
0: Non, mais genre, même en club libertin, il.
21: Non mais c'est ouf, moi ça m'hallucine que.
7: T'as jamais eu ça.
0: Non, c'est très surprenant.
21: Que... C'est ouf. Que vous galériez à ce point-là. Moi j'ai de la peine pour lui, moi.
26: Bah,
6: s'il était heureux,
26: bah non,
6: pas.
26: Il est heureux comme ça, nous on est heureux comme mieux. Ça. Et...
21: Non, mais moi j'aurais la haine, je dirais ouais, mais c'est pourri en fait.
0: Ouais, ton plan, il y a que toi qui ken.
21: Ouais, moi aussi j'aimerais bien ken. Pourquoi vous allez pas genre en club échangiste? Il y a peut-être plus moyen de trouver.
26: Alors moi c'est compliqué parce que je suis agoraphobe.
7: Ah oui, donc forcément, club échangé.
21: Ah, pour échanger, ouais.
0: C'est un libertine, mais que chez toi.
26: Voilà.
21: Non, mais sinon, lui, il y va tout seul, tu sais, il va baiser, quoi.
7: C'est vrai qu'elle est dans un club échangiste. Si t'es agoraphobe, faut qu'il y ait personne. Tu n'échanges pas avec grand monde.
0: Ah, bah, c'est certain.
21: Ou alors, tu vas dans un club désert, c'est glauque.
0: Oui, non, mais ou alors, faut trouver un couple. C'est-à-dire que toi, tu peux gérer Nana.
26: Exactement.
7: Donc, tu veux qu'on te file un coup de main là-dessus?
26: Exactement, exactement. Mais je suis inscrit sur Libertique, je suis inscrit sur plusieurs sites et c'est vrai que ça.
21: Et ça mord pas.
26: En général, ça, non, ça mord pas. Les femmes, elles veulent que moi, mais elles veulent pas avec mon mari, en fait.
21: Il est moche.
0: Il est que taxi, sinon.
21: Non, mais là, je sais pas, je demande. Ah non, mais je sais pas, parce que
0: ouais, physiquement.
21: S'il y a les deux photos et qu'elle dit, ah non, ton mari, par contre.
0: Par contre, oui, non.
21: C'est mort. C'est fou. Non, mais il est pas vilain. Trop.
26: Non, pas du tout. Il a une grosse bite en plus alors.
7: Ah, une grosse...
0: Ouais, mais ça fait pas tout. Tu sais, il peut avoir une grosse bite et pas être au goût de la meuf, quoi.
21: Ouais, après, s'il a la tête dans le cadre.
26: Non, mais il sait s'en servir, ça va, il n'y a pas de soucis là-dessus, ça.
0: Non, mais au final, ton mec, il est candoliste et il regarde, quoi.
21: C'est non, plus... il regarde même pas le.
26: Non,
21: là, il est taxi actuellement.
0: Parce que pour moi, les libertins, c'était ça, c'était partager un truc, tu vois.
21: Il est Uber libertin.
0: Non, t'as des candos. Non, parce que t'as des candos aussi. Le mec, il veut pas forcément ken, il envoie que sa meuf se faire ken.
7: Oui,
21: ouais, mais lui, en fait, il le fait, mais.
0: Il n'a pas le choix, en fait.
21: Mais il est hubertin, lui.
7: Donc, il n'est pas vilain, il est plutôt beau gosse. Il a une grosse bite, si ça vous intéresse, les filles. C'est Zita du 85. Donc, on lance l'appel pour l'ouest de la France. Je ne sais pas si vous pouvez bouger, peut-être.
21: Mais. J'avais une petite question. Justement, en rapport où vous êtes. Vous êtes dans un coin paumé? Non, mais je ne sais pas, peut-être que.
26: Ah, bah oui, alors, attends.
21: Ah,
26: on est à Chevrette
21: aussi.
0: Ah ouais.
26: Chevrette,
7: c'est marrant comme nom. C'est quoi, c'est du côté de la Roche-sur-Yon?
26: Quasiment à 30 km.
7: Ouais, donc faut aller à la Roche.
21: Oui. Non, mais à mon avis, tu sais.
7: Ou alors, ça me donne, hein, pendant
21: ce
7: l'été.
21: Genre de plan, tu sais, c'est comme si t'étais libertin, Roche la Molière, s'il te plaît, tu vois.
7: Et alors, il y a Saint-Etienne à 2 km, Romano.
21: Il y a des chèvres.
7: Mais tu veux, il n'y a pas de chèvres à Roche la Molière.
21: T'es libertin à Firmini, quoi.
7: Et alors?
21: Non mais tu galères plus que si t'étais dans une grande ville.
7: Mais Firmini, c'est une aglo de 400 000 personnes.
21: Non, mais c'est à chaque fois une seule là-bas. Ouais, mais ça reste la Beurche, quoi.
7: Mais c'est pas la Beurche, Firmini.
6: Fais voir s'il n'y a pas un club là-bas.
7: C'est collé à Saint-Etienne.
21: Non, mais il y a combien d'habitants?
7: Firmini, la vallée de Londaine.
21: Firmini.
0: La vallée de Dana, ouais.
7: Non, mais Firmini, c'est. Firmini, après, t'as le Chambon-Feugerolles, après, t'as la Ricamarie, et après, t'as Saint-Etienne, et tout ça, c'est collé.
21: T'as pas vu, on t'a pas envoyé. Ah, il y a 17 000 habitants quand même.
7: Bah oui. Et puis, c'est collé à Saint-Etienne.
21: Ah, t'imagines, c'est la 4e ville la plus peuplée du département de la Loire.
7: Et alors
21: 17 000 habitants.
7: Bah oui.
21: Non, mais c'est le désert, ton.
7: C'est le désert. On est 700 000 dans le département.
0: C'est vrai que.
21: Non mais la 4e ville la plus grande, il y a 17 000 habitants.
6: Et il y a combien de villes en tout? On sait?
21: 4. Non mais t'as pas vu, il y a un truc qui tourne à bloc sur internet, les pires villes et Saint-Etienne est dedans.
7: Mais c'est passé des cons.
0: Ah ouais?
21: Non mais il y a un truc, je sais plus, il y a plein d'éditeurs qui me l'ont envoyé.
0: Si tu prends Firmini, Unieu, le Chambon-Feugerolles, Roche-la-Molière, la Quinquin, Ricamari, Fraisse, on est aux alentours de 58 000 habitants.
7: Bah voilà. Ouais, mais bon. Ça, c'est ma vallée. Mais c'est, ça touche
0: Saint-Etienne. C'est ma vallée.
21: Non, mais je m'en fous que ça touche Saint-Etienne.
7: C'est-à-dire
21: que t'es libertin à Firmini, pour moi,
7: non,
21: tu
7: mais t'as pas Firmini, après de la campagne, après une autre ville, après de la campagne. Non, t'as Firmini, t'as plein d'autres villes et non, ça touche Saint-Etienne.
21: Firmini, c'est quoi la ville à côté, Chambon-Feugerolles?
0: Oui. Non, mais franchement, par contre, c'est vrai que Roche-la-Molière, en voiture, je crois, t'es peut-être à 3 minutes ou 4 minutes de Saint-Etienne.
21: Ouais.
0: Franchement, c'est vraiment, vraiment collé, frérot.
21: Par contre, c'est horrible.
7: Mais non, c'est pas horrible.
0: C'est pas la folie folle, quoi.
21: C'est pas la folie folle.
0: Mais il y avait pas de McDo qui nous a dit.
7: Mais si, un McDo.
21: Non, à Roche-la-Molière même, il n'y a pas de McDo.
7: Non, il n'y a pas de McDo. Mais
21: voilà, donc.
0: Non, mais j'ai vu plus moche, hein, franchement.
7: Ah, merci Marie. Merci Karim. Merci à tous les deux. Bon,
4: c'est une ville de fioc.
7: Appelez-nous. Mais c'est pas une ville de fioc.
21: C'est un hospice.
4: Non, ouais, c'est ça en fait. Il y a beaucoup de retraités, des yeux, tu vois, des darons.
21: Non, mais en même temps, pour vivre là-bas, t'es jeune, ouais, t'as envie de faire la fête.
7: Moi, j'ai vécu là-bas, j'ai fait des super teufs.
21: C'est pas Ibiza, quoi.
4: Mais non, c'est une maison de retraite, mais la teuf, c'était cool.
7: Mais non, c'est bien marré.
21: Tu sais, si t'aimes jouer.
4: Les buts des Bleus contre la Belgique, 1-0, but d'Olysée.
21: 88 au Scrabble, c'est la place numéro 1 là-bas.
7: Mais non. Ben voilà. Regarde, Saint-Etienne, très bien.
21: De quoi
7: les messages qui passent.
4: Ah oui, les messages qui passent, c'est vrai.
7: Bon, 1-0 pour la France face à la Belgique, c'est bien. Parce que les Belges, ils n'ont pas gagné depuis 2008 contre nous.
21: Ah ouais?
7: 2008, il n'y a pas une victoire de la Belgique.
4: Ils ont le seum en plus,
7: ouais. Ils sont dégoûtés.
3: Ah ouais,
7: les
3: quand même.
7: Ils ont le seum, ouais. Bon, Zita, on lance l'appel. Quel âge est-elle, cette charmante jeune fille? Je suis un homme, si ça intéresse ton mari, même si je ne suis pas bisexuel, je peux vous aider. Bah, voilà quelqu'un de très gentil. C'est Nix qui nous envoie le message.
26: C'est gentil, mais c'est vrai qu'on recherche plutôt des femmes.
7: Ah,
26: bah,
7: désolé, Nix. N-I-K-S. Non, mais
21: on a bien trouvé quelqu'un.
7: Nix, en plus, il était dans le 44. Il est pas très loin de chez vous, tu vois.
26: Ouais, il est vers Nantes, ouais.
7: Et en plus, il est pas bi, mais il était prêt à jouer avec ton mec. T'imagines les auditeurs de Skyrock, comme ils sont sympas.
3: Ouvert.
26: Ouais, j'avoue. Bien open. C'est vrai. Je peux faire une dédicace, Diffoul, s'il te plaît.
7: Tu peux faire une dédicace, vas-y.
26: Une dédicace.
7: Allez, on fait ça. Vas-y.
26: Je fais une dédicace à mon nounours de Bretagne, que je kiffe et que j'adore. Et ça fait pas longtemps qu'on se connaît, mais franchement, c'est un mec top.
4: Et tu l'as
26: sucé? Et à mon mari, évidemment. Non,
3: quand
26: pas,
3: même
26: encore.
3: Ton mari.
7: Pas encore.
26: On
7: fait un bisou à Zita, et puis on te tient au courant pour la suite.
26: Ouais, merci beaucoup, c'est gentil.
7: Bisous,
26: ça fait
7: Zita. Salut à toi.
26: Bisous.
21: Ciao, ciao. Salut, et puis gros bisous à ton mari. Hein.
7: Ouais.
21: Libertin, qui l'est pas en fait.
3: Ah merde, je voulais te poser un truc sur les bites.
7: Ah, Marie, il y a une question à te poser sur les bites.
3: Ouais, parce que t'as vu plein de bites et tu suces pas mal, manifestement. Est-ce qu'il y a une bite horrible? T'es tombé sur une bite abominable?
7: Oh, dis pas mon blaze.
3: Non, mais ouais, non, parce que quelquefois tu peux, hein. Je sais pas, tu préfères peut-être les grosses, les petites, machin, mais est-ce que t'es déjà tombé sur une bite qui t'a rebuté?
26: Une bite qui m'a rebuté, parce que dans le sens où j'ai nettoyé les outils, si tu vois ce que je veux dire.
21: Ah, mais t'es sale, et t'es quand même allé après avoir nettoyé.
3: Tu l'as fait avec la bouche.
26: Ouais, du coup j'ai eu de l'herpès le lendemain.
21: Mais je vais dégueuler.
7: Et en plus, ça devait empester dans la voiture quand ton mari il est venu te chercher.
3: Mais quand
26: c'était avant que je connaisse mon mari. Ça, c'était dans ma prime jeunesse. Attends.
3: Mais genre, il y avait du fromage. Ah non.
21: Ah, mais ça dégoûte.
7: Mais tu t'es pas dit, il y a quand même la bite chelou.
21: Du flan.
26: Mais sur le coup, tu vois, j'étais beurré.
7: J'allais dire, comment les mecs ils peuvent présenter une bite pareille? Après, ils sont bourrés en fin de soirée. Voilà, puis eux ils s'en foutent, c'est leur bite qui pue, donc c'est pas eux qui se sucent.
3: Ah putain.
7: Ok.
26: Ah, j'ai nettoyé les outils, mais voilà, c'était la petite anecdote.
7: Eh ben merci.
3: Ok, merci.
7: Très belle petite anecdote.
21: Charmant en tout cas.
7: Vraiment, on te fait des bisous, Zita.
26: Bisous, ouais.
3: Bisous.
7: Salut à toi. Ciao.
26: Salut. Je vous kiffe.
7: Merci, Zita. Et
3: bisous à vous deux et à ton mari aussi. Là.
7: Et on vous tient au courant pour la suite.
26: Ça marche, pas de souci.
7: Alors,
26: bisous.
7: On a plein de réactions pour Itchip. Dans un instant, les réactions pour Itchip. Il y a Claudia qui nous attend. Il y a Léo qui nous attend aussi. Il y a Hichem qui arrive également dans un instant. T'es là, Hichem?
1: Je suis là.
7: Salut, Hichem.
21: Ouais, Hichem.
7: T'es dans le 9-2. Ah, très bien. 9-2 représente, comme moi. Tu sais que c'est mon département. Après le 4-2, c'est le 9-2. Après j'irai peut-être dans le 6-2, dans le 7-2 peut-être.
4: 5-2,
7: ouais. Tiens, on a fait 1 500 € dans le 7-2 ce matin. À la Ferté Bernard. Il a gagné 1 500 balles.
4: C'est ça, ouais.
7: C'est Florian qui a gagné ce matin. Il a répondu Skyrock.
21: Bravo
7: Flo, vous aussi répondez Skyrock quand on vous appelle. Skyrock le morning, 6h, 9h30, 1 500 € à gagner, boum. C'est quoi ta radio préférée, Hichem?
1: Skyrock.
7: C'est bien, t'es prêt. T'es prêt pour qu'on t'appelle demain matin. T'habites où dans le 92, Hichem?
1: Je suis à Bagneux.
7: Et t'as 30 ans, c'est ça?
1: Exactement.
7: C'est toi qui es choqué, parce que Guigui m'a dit Hichem, il arrive, il est choqué. Donc j'imagine que c'est toi, Hichem.
1: Je sais pas si vous avez un peu le contexte ou même pas.
7: Ah, moi je sais pas du tout, il m'a juste dit que t'étais choqué.
21: T'es un mec choqué.
1: Ben, en gros, c'est une histoire assez particulière.
7: Vas-y, dis ce qu'on aime.
1: En fait, de base, j'avais une dashcam dans ma voiture.
7: Ouais, dashcam, c'est le truc qui filme tout le temps.
21: C'est une caméra, oui.
7: Ouais.
1: Et ça, exactement. En fait, j'avais une entreprise de location de voiture, je l'ai toujours. Mmh. Et en fait, clairement, moi, je suis marié, en fait. Si on prend l'histoire du début, j'ai 3 enfants. Et en fait, la voiture, elle appartenait à ma femme.
7: Okay.
1: À mon ex-femme. Parce que logiquement, voilà, j'ai un travail à faire J'ai des enfants excusez-moi parce que j'ai un double appel. Donc en gros, j'ai des enfants, je lui ai laissé une voiture.
7: T'es gentil. Ah ouais, pour les enfants, ça peut se comprendre, oui. Romano, tu laisserais une voiture à ta meuf si tu les sépares.
21: Bah, ce seul n'a pas le permis,
3: non. Non, mais lui, il a la loque.
21: Non.
7: Non, tu laisserais pas.
21: Non, je la plumerais.
7: Ah ouais.
21: Le dernier centime.
7: Marie, tu laisserais, t'aurais un peu d'argent, tu laisserais une voiture à ton mec. Même si vous séparez. Ah ouais.
3: Ah ouais, ouais.
21: Ah non, mais moi je
3: m'entends bien avec mes ex, moi.
21: Non, je suis sur rien.
6: Ils s'entendent bien, c'est qu'il y a une voiture dans le couple et la voiture part la semaine où il y a les enfants chez le parent, tu vois ce que je veux dire?
3: Ah ouais, d'accord.
6: C'est parents avec la voiture.
3: Ouais, c'est comme les gens qui laissent la.
7: C'est garde alternée de la voiture.
6: Exactement, avec les enfants, tu vois, en commun.
21: Ah, j'avais entendu ça.
3: D'accord.
6: Si, ouais, ça se fait souvent.
7: Tu ferais sur le carré. Tu laisserais ta voiture à une meuf avec laquelle tu t'es. T'as une histoire, mais tu t'es séparé?
21: Non.
7: Non.
21: Non, même ma meuf là, que tu es ma femme, je laisse pas trop ma gauve.
7: T'as pas confiance?
21: Ouais.
6: Elle a le permis?
21: Ouais.
7: Elle a le permis.
21: Elle conduit très très bien en plus, mais j'aime pas trop lui laisser, gros.
7: Et toi, Guigui, tu te sépares d'une meuf, est-ce que tu lui laisses ta voiture?
2: Non, je peux pas, j'en ai qu'une, j'en ai besoin.
3: Ah, mais si t'as un enfant.
2: Bah, mais.
21: Bah,
2: il
21: se démerde. Bah,
6: il prend le métro.
2: Il a un passe Navigo. Mon gosse, il aura un passe Navigo.
6: Ah, skate.
7: En fait, t'es comme Romano.
2: Bah, non, mais que j'ai besoin de ma voiture, moi, comment on fait?
21: Non, mais qu'elle s'en achète une sinon.
2: Bah, voilà.
21: Ouais, pire, ouais, moi je me sépare. Moi, je te. Financièrement, je la saigne. Hein.
6: Chacun.
2: Ah, non, mais moi, je te dis direct.
6: Non, mais je vais pas la saigner, mais elle fait ça.
21: Ah, non, mais non, c'est.
3: Non, mais au pire, si elle a le gosse.
21: Moi, elle repart à poil.
3: Non, mais si t'as elle a le gosse et que tu dois payer une pension.
21: Je prends un avocat, je lui dis, en fait, je lui mets moi ça.
7: Non, mais ce qu'elle avait à elle, tu lui laisses ça?
2: Non. Non,
21: mais ouais,
2: si à moins elle
21: récupère, elle repart à poil.
7: Quand tu dis elle repart à poil, c'est-à-dire qu'elle.
21: Ah, ben tous les trucs.
7: De tout ce qui est en commun, t'essayes de tout récupérer.
21: Ah, ben par exemple, l'appart, bon, on n'est pas à 50-50, parce que j'ai.
3: On est à 99,1.
21: Il y avait une négociation.
7: Cariole a un tiroir dans l'appart.
21: Non, mais elle a un pourcentage déjà bien assez élevé.
3: Elle a les clés chez elle quand même.
21: Voilà. Bah, ça, je fais tout pour.
3: Pour la saigner.
21: Pour qu'elle reparte avec zéro, quoi.
6: Oh, t'es un bâtard.
3: Vous n'avez jamais vous séparé.
6: Elle a payé pour ça.
21: Elle peut.
7: Non, mais écoute, moi je vous dis, ça
21: dépend. Non, mais un divorce,
7: moi ça dépend comment ça se finit.
21: La plupart du temps, ça se termine pas très bien.
6: Oui, mais là, la meuf, elle a payé la part de l'appartement. Tu lui prends même la part.
21: Non, c'est moi qui ai payé.
7: Non, mais en tout cas, pour tout ce qui est à moi, la séparation, c'est ce qui est à moi, c'est à moi, ce qui est à toi, c'est à toi, et bye bye.
6: Et ce qui est en commun.
3: Ouais, bien sûr, mais c'était un enfant.
7: Mais moi, il n'y a jamais rien en commun.
6: Ouais, mais des fois, une voiture, si, quand t'es. Tu vois.
7: Ouais, mais c'est pas, moi, ouais. Pas moi ça.
21: Non, mais puis c'est pas cohérent d'acheter un appart en commun, tu vois.
7: Ouais, je comprends, mais moi c'est non, j'aime pas ça.
21: Oui, mais t'aimes pas, mais
7: ça te met des menottes.
21: Ah oui, mais
7: ça te met des menottes et si t'as envie de te séparer,
6: tu sors les menottes. Souvent, t'as des gens qui t'entendent qu'ils séparent, ils galèrent.
21: Non, mais ils galèrent, mais la plupart des gens, ils achètent. Tu te dis, ouais, t'aimes pas, mais en fait, tu vas t'embrouiller avec ta meuf parce qu'elle va dire, ouais, tu veux pas t'engager avec moi,
6: machin.
21: Ouais, tu vois.
7: Bon, fini pour le match des Bleus au final. 1-0, 3 minutes de la fin, bim, on a marqué, on a gagné. Bisous. Bravo les Bleus.
21: Deux matchs de victoire.
7: Ouais. On verra pour le clash de la drague, parce que le clash de la drague arrive dans un petit quart d'heure. Préparez une nouvelle méthode.
6: Vas-y. Moi je suis prêt.
21: Ah, moi
6: prêt.
21: Aussi.
7: Bah, vous êtes prêts tous les deux. Pour revenir à toi, Hichem, donc toi tu t'es séparé de la mère de tes enfants aujourd'hui.
21: Bon, elle a une bagnole.
7: Voilà, vous êtes marié, vous êtes divorcé.
1: C'est ça.
7: D'accord. Et tu as laissé la voiture.
1: Mais en fait, j'ai plusieurs voitures. C'est pas une histoire que je lui laisse la voiture. C'est moi, pour moi, c'est un peu normal.

Ariana Grande sur Skyrock, elle est de retour depuis cet été avec un nouveau projet. Elle sera aussi au ciné avec un film qui arrivera au mois de novembre. Ariana Grande sur Skyrock à 1h du mat tout pile. Soyez tous les bienvenus, c'est Corentin avec vous. J'espère que tout va bien de votre côté. Bon courage hein, si vous êtes sur les routes en train de nous écouter. Si vous êtes au taf de nuit, bon courage. On est là, c'est Corentin. Ça repart avec Tiakola. L'album est sorti vendredi. Vous avez pu le découvrir ce week-end. Il était dans Planet Rap avec Fred. Il a fait un live de fou entre 20h et 21h. Vous avez les photos, les vidéos, les freestyles sont à retrouver sur la chaîne YouTube de Skyrock, Skyrock FM, allez checker tout ça. Mélo décalé, Tiako pour démarrer, Bad Bunny derrière, et aussi le classique de Trinidad Cardona avec Dinero sur Skyrock.

Bonne nuit à vous tous avec le son de Skyrock. On est en direct, ça bouge pas. On est premier sur le rap avec le son de Guil Besbar. C'était Je pense à toi sur Sky. On va continuer très fort avec une nouveauté. Il est parisien, il s'appelle Cherry Pie. Le voici sur Skyrock avec Birakem. Niska débarque juste après avec Allo Doudou. 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Il y a aussi Mauvais Joe sur Skyrock avec Wagyu. Bonne nuit tout le monde.

On est premier sur le rap, on est sur Skyrock. Passez une bonne nuit avec Mauve et Joe qu'on vient d'écouter. C'était Wagyu sur Skyrock. On va continuer très fort là toute la nuit. Tous les numéros 1 s'enchaînent. Si vous êtes au taf, si vous écoutez Skyrock dans les voitures, en train de rouler à la maison aussi, on continue avec le son de Tame Impala et Jenny. C'est le remix de Dracula maintenant sur Skyrock. Et juste après, il y aura PLK. PLK qui cartonne avec Grand Garçon, son dernier projet. Ça fait partie des albums les plus vendus en ce moment en France. Il a fait le Stade de France il y a quelques semaines avec Skyrock. C'était un truc de fou. Et là, il enchaîne avec une grande tournée Skyrock dans toute la France à partir du mois d'octobre.

Yorsi qu'on vient d'écouter, c'était CRF sur Sky, nouvelle école. On continue avec du bon son toute la nuit en direct. Il y a Yana Kamora qui arrive là, juste avant 2h du mat avec Sexy Nana, le son avec la rafleuse sur Skyrock. Aya la rafleuse, Gims, Mauvais Joe, Vive la Monnaie, et aussi un classique de The Weeknd.

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